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1: Le français est notre langue officielle et une langue officielle pour un pays mérite d'être bien soignée. À l'occasion d'une soutenance de travail de fin de cycle de graduat, un assistant de deuxième mandat, premier lecteur du récipiendaire à l'honneur, remarque une prolifération des substantifs composés de l'adverbe de négation « non » suivi d'un nom ou d'un adverbe. Le non-amour, la non-satisfaction, la non-problématique, le non-médiocrément, etc. Ce qui frappe en première vue dans votre travail, messieurs l'impétrant, c'est l'usage abusif du pronom « non », du préfixe « non » pour composer certains substantifs. De quelle autorité littéraire et scientifique vous êtes-vous permis cette aberration? Sur sa chair, l'étudiant avait la bouche ouverte comme celle d'un poisson suspendu au hameçon, incapable de justifier ce qui apparaissait comme un véritable mythe personnel. Tenez, le petit adverbe de négation « non » est l'un des préfixes les plus employés aujourd'hui par plusieurs étudiants, fonctionnaires, écrivains en français. Alors qu'au XIXe siècle, on comptait moins de 20 mots formés avec ce préfixe, on en relève environ aujourd'hui 150. C'est vrai, cet accroissement de l'utilisation des dérivés en nom est tout à fait naturel. Elle permet d'exprimer en raccourci l'idée d'une négation qui n'est pas forcément péjorative. Le non-amour, ce n'est pas la haine. La non-satisfaction n'est pas l'insatisfaction. Parmi les mots précédés de non que nous avions recensés dans le travail de notre étudiant, il y en avait de particulièrement inattendus. Non-vêtement, non-feuilleton, non-problématique, non-médiocrément, non-recours, non-étalement, etc. Attention, chers usagers de notre langue, cette facilité, oui, c'est une facilité. Cette facilité conduit souvent à des abus, des maladresses, qui pêchent autant par inélégance que par obscurité. Il faut donc rester vigilant. Il ne faut pas trop recourir à ces préfixes quand c'est inutile. Il y a lieu de conclure ici que les mots ont une vie. Et il est vrai que le vocabulaire n'est pas quelque chose de statique. Des mots se créent, des sens se multiplient. Et comme le destin de tous les vivants, les mots meurent. Nous voyons des mots en train de descendre dans la tombe. Des verbes, des noms et des formes comme ouïr, liesse, siji, ouïs, patache, débagouler, torchécule, soir, saperlipopette, babillard, matutinal, sopiniâtré, etc. Il y a des termes momifiés qui ne subsistent plus qu'à l'état de moribond dans des expressions comme sans vergogne, par mégarde, chercher noise, se mettre martel en tête, etc. Naissance, croissance et mort, en un mot, mouvement, perpétuel devenir, c'est là une caractéristique essentielle du vocabulaire. Étudiants, chercheurs, fonctionnaires, locuteurs du français, soyez attentifs à tout cela. Synthétique et précise, cette émission s'adresse à vous tous qui voulez affiner votre maniement du français. Courage!
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2: La fièvre hémorragique, principalement en RDC, mais aussi en Ouganda. Kinshasa met en place des mesures restrictives plus sévères, on va en parler dans un instant. Nous sommes à Moroni, dans 5 minutes, les Comores où la mort violente d'une jeune femme relance le débat sur la meilleure manière d'éviter les féminicides. Faut-il être plus sévère, y compris jusqu'à la peine de mort, ou bien agir en amont sur les causes profondes de ces violences liées aux genres? Nous parlons politique dans ce journal. En Ouganda d'abord, avec les tensions internes au parti au pouvoir, illustrées par l'élection au perchoir. Et puis au Bénin, avec le premier gouvernement de l'ère Wadani, alors que le président a prêté serment hier à Cotonou. Un mot des sports aussi, la victoire en Ligue africaine des champions des Mamelodi Sundowns de Pretoria face à l'AS FAR de Rabat. Mais d'abord donc la RDC où les autorités durcissent les mesures pour tenter de freiner la propagation du virus Ebola. Le dernier bilan fait état de 220 morts probablement dus au virus parmi 904 cas suspects, sachant que ces chiffres sont très probablement sous-estimés, comme l'indiquait une étude internationale en milieu de semaine dernière. Le gouvernement à Kinshasa serre donc la vis sanitaire, rassemblement de plus de 50 personnes interdit à Bunia, tout comme les veillées funéraires, les liaisons aériennes entre la capitale provinciale de l'Itourie et la capitale nationale sont suspendues, mais cela ne convainc pas tout le monde, Pascal Moulégois.
3: Certains estiment qu'isoler Bounia par voie aérienne, alors que des villes comme Beni ou Kisangani restent accessibles par la route et continuent d'assurer des liaisons avec Kinshasa, risque d'avoir une efficacité limitée. Les acteurs humanitaires, eux, redoutent surtout un ralentissement de la riposte. Premier effet pointé, les difficultés d'accès, Joseph Kakisingi, coordinateur des humanitaires congolais.
4: Il est vrai qu'il y a des mesures d'accompagnement qui disent qu'il faut des autorisations spéciales pour pouvoir y aller, mais nous connaissons comment se passe l'administration dans notre pays. Cela non seulement prendra du temps pour le faire, mais aussi pour être une occasion de tracasserie supplémentaire. Si on veut avoir des mesures spéciales, il faut qu'on se rassure qu'il y a un avion aussi spécial qui est affrété. Tout cela va rendre la riposte plus difficile, la question un peu plus complexe.
3: En cause également, selon lui, les limites concrètes de ces restrictions de déplacement.
4: Il faudra savoir que cette communauté-là va se déplacer absolument, soit par véhicule, soit par moto, soit par vélo, soit à pied. Parce qu'ils ne pourront pas rester encerclés, enfermés, ils vont se déplacer. Empêcher les vols comme moyen d'empêcher la diffusion du virus ne sera pas efficace. Parce qu'on ne pourra pas absolument les empêcher de sortir. Et il faut plus miser sur des mesures communautaires.
3: À Bounia, les rassemblements de plus de 50 personnes ainsi que des veillées funéraires sont désormais interdits, des mesures qui n'ont pas été appliquées hier dimanche lors de plusieurs rassemblements religieux. Pascal Moulégois, Kinshasa, RFI.
2: Et c'est bien cette question de la mobilisation des communautés locales pour lutter contre la propagation qui est en question. On le sait, les gestes barrières sont cruciaux face à Ebola, lavage de mains fréquent, grande prudence lors des enterrements, le corps du défunt étant hautement contagieux si on le touche. Cette question du deuil et des obsèques se pose depuis plusieurs jours. En Itourie, des centres de santé ont été attaqués hier soir encore à l'hôpital de Mongualou, pris pour cible par un groupe de personnes qui entendaient récupérer le corps d'un proche décédé d'Ebola. Vendredi, ce sont 18 personnes suspectées d'avoir la maladie qui se sont enfuies d'un centre de santé à Mongualou, toujours. Le docteur Richard Lokundi est le directeur de l'hôpital sur place. Il lance un appel à la raison.
5: Le message que nous dirigeons, c'est à l'égard de la population de Mongualou, de faire confiance au personnel soignant. Nous ne pouvons pas fabriquer des données, fabriquer une maladie. Donc, si la population ne croit pas qu'Ebola existe et Ebola tue à Mongualou et qui continue à faire ce qu'elle est en train de faire là, nous risquerons de mourir tous. Voilà, je crois que cette évasion, le grand nombre de cas suspects qui se sont déversés de nouveau dans la communauté soit une bombe pour la population de Mongualou. Déjà, les premiers résultats commencent à révéler que parmi ceux qui ont fui là, il y a aussi des cas qui sont sortis positifs. Et imaginez-vous le degré de la contamination maintenant là. Les gens qui ont manipulé ces malades, ça sera des chaînes de contamination qu'on ne saura pas contrôler.
2: Et autre forte crainte, les camps de déplacés internes en Ituri qui manquent de produits d'hygiène et d'eau pour lutter contre Ebola. On en parle dans le journal international dans une vingtaine de minutes. De leur côté, les rebelles de l'AFC M23 annoncent que toute personne en provenance d'Ituri sera confinée pendant 21 jours dans un centre d'isolement situé au nord de Goma, la capitale provinciale du Nord Kivu, qui compte à ce jour un cas confirmé d'Ebola. Les rebelles soutenus par le Rwanda et qui contrôlent une partie des territoires des Nord et Sud Kivu accusent l'armée congolaise par ailleurs d'avoir bombardé la cité minière de Rubaya en territoire de Masisi, ainsi que la ville de Rumangabo, quartier général du parc national des Virunga dans le territoire de Rutshuru. C'est dans le Nord Kivu. Pour l'heure, aucun bilan n'est disponible de sources indépendantes. Le porte-parole de l'AFCM 23 affirme que ces attaques ont fait des morts et causé des dégâts matériels. L'armée congolaise, de son côté, n'a pas réagi.
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2: Aux Comores, c'est un décès qui provoque une très forte émotion, celui de la jeune Naïcha Madi Abdou, retrouvée morte vendredi, plusieurs jours après avoir disparu. Selon plusieurs témoignages, elle aurait été violée, tuée, puis brûlée. Elle était originaire de Foumbouni, au sud de Grande Comore. La tension là-bas est vive. Des jeunes ont brièvement barricadé la route qui mène à la ville. Le siège local de la gendarmerie a été incendié. Ce crime, en tout cas, relance un débat aux Comores, Abdallah Zembaba, celui de l'application de la peine capitale.
7: Aucune exécution n'a eu lieu depuis plus de 25 ans. Pour une partie de l'opinion, cela affaiblit la portée des condamnations. Figure connue du barreau national, l'avocat Fahmi Saïd Ibrahim El Masseli estime que le contexte actuel impose une réponse plus ferme.
8: L'emprisonnement, même à vie, n'est pas suffisamment dissuasif. Notre prison n'est pas adaptée pour qu'un criminel puisse exécuter le reste de sa vie dans cette maison d'arrêt. Et je suis convaincu que si on venait exécuter les peines même déjà prononcées, nous allons dissuader le passage à l'acte.
7: L'avocat reconnaît le risque d'erreur judiciaire, mais considère que face à de tels crimes, la justice ne doit pas transiger. À l'inverse, d'autres estiment que la peine de mort ne règle rien. Avocate engagée sur les questions de droits des femmes et de protection des victimes, Faïza Saïd Bakar appelle plutôt à renforcer la prévention et l'exécution effective des décisions judiciaires.
9: Si on veut réduire durablement et de manière conséquente ces violences, il ne suffit pas de mieux punir après coup. Il faut qu'on agisse sur les causes, sur les facteurs de risque et sur les normes sociales qui permettent à ces violences de se produire.
7: Naïcha avait 22 ans. Selon plusieurs témoignages, elle s'était rendue chez un homme mardi 19 mai dans le cadre de la vente d'un ordinateur. Porté disparu peu après, son corps a finalement été retrouvé vendredi dernier. Cet homme, présenté comme le principal suspect dans l'enquête, a été interpellé avec plusieurs autres personnes soupçonnées d'être impliquées. Abdel Mzimbaba Moroni, RFI.
2: En Ouganda, le Parlement élit ce lundi son nouveau président. Le ministre de la Défense, Jacob Obot, est largement favori après le retrait surprise de l'ancienne présidente, la Speaker du Parlement en anglais, Anita Among, qui affirme vouloir préserver l'unité du parti au pouvoir, le NRM. En fait, elle est surtout largement fragilisée par des accusations de corruption. Plusieurs de ses propriétés viennent d'être perquisitionnées. Derrière tout cela, Christina Okello, il y a les rivalités internes au parti au pouvoir et la montée en puissance du fils Museveni.
10: Depuis plusieurs mois, Muhoozi Kainerugaba tente de s'imposer comme une figure anticorruption au sein du régime. Le fils du président, Yoweri Museveni, revendique plusieurs opérations contre des responsables accusés de malversations. Et pour des analystes, la chute d'Anita Among s'inscrit aussi dans ses stratégies politiques. Muhoozi Kainerugaba s'appuie sur un mouvement proche du pouvoir appelé le Patriotic League of Uganda, explique le chercheur ougandais Fred Murumuza. Ce mouvement s'est imposé ces derniers mois avec un discours très offensif contre la corruption au sein même de NRM, explique-t-il. Longtemps considérée comme l'une des femmes les plus puissantes du pays, l'ancienne speaker était depuis plusieurs mois dans les viseurs pour son train de vie luxueux qui lui a valu en 2024 des sanctions américaines. Beaucoup estiment que le prochain speaker ne devrait pas gouverner le pays comme elle, explique Fred Murumuza. Pour lui, l'élection de lundi sera sans réelle surprise. Le ministre de la Défense, Jacob Obot, a reçu jeudi l'aval du président Yoweri Museveni et de NRM qui domine largement le Parlement.
2: Au Bénin, Romuald Ouadani devient officiellement chef de l'État. Il a prêté serment devant la Cour constitutionnelle hier. Mandat de 7 ans, il a pris l'engagement d'être le garant des institutions de l'État de droit et des libertés fondamentales. À peine investi, le successeur de Patrice Talon a désigné son premier gouvernement, 24 membres pour... Quel changement et quelle continuité, Jean-Luc Aplogan ?
11: Environ un tiers des ministres de Patrice Talon sont membres de ce premier gouvernement Ouadani. La justice, la santé, les affaires sociales conservent leurs titulaires. Modification d'attribution pour trois autres. Olusegun Adjadi Bakary, jusqu'ici chef de la diplomatie béninoise, est fait ministre du tourisme et du commerce extérieur. L'ambassadrice du Bénin à Paris, Corinne Amaury Brunet, devient la nouvelle ministre des Affaires étrangères. La défense et la sécurité sont placés sous l'autorité directe du chef de l'État qui en avait fait la priorité centrale de sa campagne. Il a nommé deux ministres délégués à ces postes. Très attendu, le choix du ministre des Finances, poste que Romuald Ouadani occupait avant d'être élu président, il a confié la charge à son directeur général de l'économie, épaulé par trois ministres délégués. Aucune personnalité connue de l'opposition ayant rallié le candidat durant la campagne présidentielle ne figure dans l'équipe gouvernementale. Premier conseil des ministres, certainement, mais mercredi prochain. Jean-Luc Aplogan, Cotonou, RFI.
2: Lui se dit encouragé par la confiance continue et imprégné d'une passion renouvelée pour les tâches à venir. Au Nigeria, le président Bola Ahmed Tinubu est officiellement le candidat du parti au pouvoir. L'APC tenait ses primaires. Le choix est tombé hier. Il n'avait qu'un concurrent en face de lui, Stanley Osifo, peu connu, qui n'a recueilli que 16 000 voix contre plus de 10 millions pour Bola Tinubu, qui sera donc candidat à un second mandat en janvier prochain. Le pays le plus peuplé d'Afrique, qui devrait pouvoir compter sur une croissance économique de l'ordre de 4% cette année et l'an prochain, selon le Fonds monétaire international. Mais les nuages noirs s'accumulent comme dans de nombreux pays africains.

0: président de l'Abad, Sidi Oulta, ouvre son mandat avec ce défi, Charlotte Cosset.
1: L'Afrique se trouve à un tournant critique, fait état l'Abad. En cause, l'évolution des priorités des partenaires et la diminution des flux financiers traditionnels du développement. Le démantèlement de l'agence américaine USAID a fortement marqué 2025, mais les États-Unis ne sont pas un cas isolé. Les grands pourvoyeurs d'aide publique ont coupé de près d'un quart leur soutien en deux ans, rapporte l'OCDE. Coûts de remboursement et taux d'emprunt en hausse et incertitudes croissantes sur les marchés financiers contraignent également les finances des États du continent qui venaient de bénéficier d'une fenêtre sur les marchés internationaux. En cause, l'incertitude géopolitique mondiale, mais aussi une mauvaise perception du risque en Afrique, pointait encore récemment le nouveau patron de l'Abad à Kigali. Face à cela, le continent doit trouver des leviers, mobiliser les 1430 milliards de dollars disponibles sur son propre territoire. Pour cela, Sidi Outa va devoir convaincre à une meilleure coopération intra-africaine et faire avancer ses réformes, notamment celle de l'architecture financière.
0: Et ces assemblées annuelles de la Banque africaine de développement, c'est jusqu'à vendredi à Brazzaville, la capitale de la République du Congo, comme celle de l'autre Congo, Kinshasa ou bien encore Yaoundé, Douala, Libreville, Bangui, ne sont plus desservis par les avions de la RAM, la Royal Air Maroc, qui suspend ses liaisons avec l'Afrique centrale. 12 lignes exactement à cause des prix trop chers du kérosène. Détail, téléphone en main sur l'application RFI. Le Maroc, du football, déçu. L'AS FAR de Rabat qui perd en finale de la Ligue africaine des champions au meilleur des deux matchs face au Mamelodi Sundowns de Pretoria. Résultat nul hier, un partout à Rabat après la victoire 1-0 à l'aller des Sud-Africains. Thomas Salinger nous raconte.
2: Il fallait des nerfs solides pour résister à la pression du public du stade Prince Moulay Abdellah où les Mamelodi Sundowns se rendaient ce dimanche avec un but d'avance, bénéfice de leur victoire 1-0 au match aller une semaine plus tôt. Avantage précieux et fragile à la fois, la preuve, à la 40e minute de cette manche retour, le Marocain Mohamed Rimat expédie son pénalty au fond des filets et les Sud-Africains sont rejoints sur l'ensemble des deux rencontres. Mais cette version 2026 des Sundowns est d'un pragmatisme redoutable. Juste avant la pause, l'expérimenté Thébo Mokoena répond un partout au tableau du soir, 2-1 au cumulé. Le score n'évoluera plus malgré un nouveau pénalty sifflé en faveur des phares et manqué cette fois par Mohamed Rimat, ou plutôt stoppé par le spécialiste Ronwen Williams. La coupe a choisi son camp. C'est aussi le couronnement d'une des équipes les plus régulières de ces dernières saisons, avec une colonne vertébrale d'internationaux Bafana Bafana, entraînée depuis un an et demi par le portugais Miguel Cardoso. Une équipe qui, à l'exception peut-être d'une frayeur sur la pelouse du stade malien en quart de finale, aura maîtrisé son sujet du début à la fin de cette campagne continentale.
0: Thomas de Saint-Léger, un tout petit mot de basket encore avec la victoire au match 4 de San Antonio Spurs face à Oklahoma City, 103-82, l'équipe de Victor Wembanyama qui égalise de partout donc dans cette finale de la conférence ouest de la NBA.
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0: Journal des sports complet dans une heure tout pile avec Antoine Grenier à suivre pour ce qui nous concerne dans les minutes qui viennent. Afrique Économie sur les défis à l'heure de la guerre au Moyen-Orient pour l'Afrique. On en parlait il y a un instant dans le journal. Quel commerce intra-africain pour être moins dépendant des aides extérieures? Rendez-vous Afrique Éco dans 5 minutes. On pose aussi la question de la reprise en main des exportations stratégiques par certains pays. Exemple de l'Indonésie à la une de la chronique des matières premières. Et puis bien sûr dans 10 minutes votre rendez-vous info à Mayotte et à La Réunion. Mais d'abord la connexion Lagos-Johannesburg ce matin, alors que la foire d'art contemporain de la capitale économique sud-africaine vient tout juste de refermer ses portes. Un pavillon mettait cette année à l'honneur le Nigeria, l'occasion de mettre en avant la diversité, la vitalité des artistes nigérians dans un pays, l'Afrique du Sud, où les Africains sont au centre de discours xénophobes parfois, et c'est le cas en ce moment. Reportage à la foire Latitude d'art contemporain de Johannesburg, Claire Bargelès.
4: Ces réalisations de peintres et plasticiens nigérians sont rassemblées au niveau d'une des terrasses des magnifiques jardins de Chepstone, où se déroule la foire d'art. Boitumelo Makusu est la commissaire de l'exposition.
5: Nous avons des sculptures, des peintures, des œuvres faites avec des étoffes. Prenons par exemple Mary Blessing Ibrahim. Elle utilise des tissus traditionnels pour les transformer en sculptures. Ici, nous avons Ayola, qui travaille l'argile. Il se rend sur des sites archéologiques du Nigeria, mène des recherches et réfléchit à la notion d'origine. Jusqu'à présent, nous avons déjà vendu 12 œuvres en tout et j'ai dû les remplacer pour recomposer ce que vous voyez.
4: De grands visages de femmes peints sur des sacs en toile de jute signé Paul Ayaou, côtoie des tableaux de Samuel Inalegbou. Dans l'entrée sont exposées des œuvres de Djemiye Ougou.

0: Jide, artiste aux origines nigérianes qui habite en Afrique du Sud depuis 15 ans. Son travail tourne autour des questions de genre et d'identité queer.
1: C'est magnifique de voir des artistes et des Sud-Africains s'intéresser à l'art nigérian, l'admirer ou faire preuve de curiosité. J'aime beaucoup que les gens viennent me voir et me posent des questions sur ma culture Igbo, sur notre cosmologie, parce que le panafricanisme, c'est refuser l'idée xénophobe selon laquelle il n'y aurait pas assez de place pour que tout le monde coexiste.
0: Dans l'ensemble, les couleurs sont vives et beaucoup choisissent l'art du portrait comme moyen d'expression. Toute cette série a d'abord été dévoilée à Lagos et elle est maintenant présentée au public sud-africain, ce qui ravit chaque année venu visiter la foire.
2: Ce sont de très belles créations. À travers l'art, on commence à voir qu'on n'est pas si différents, nos histoires sont entremêlées et nous avons beaucoup de thématiques en commun. Ça aide à humaniser des personnes qu'on ne connaît pas et à faire reculer la peur.
0: Une collaboration facilitée par la présence dans les deux pays de la banque qui sponsorise la foire. Mais pour Boytou Melo Makusu, le fait que Lagos et Pretoria soient deux places fortes de l'art contemporain sur le continent devrait encourager davantage les échanges.
3: Il y a une relation assez violente entre les deux pays. Et pour moi, l'aborder à travers le prisme de l'art peut permettre de créer des discussions et une forme de dialogue.
0: Au-delà de cette salle dédiée au Nigeria, la foire aura permis de découvrir en tout les œuvres de quelques 300 artistes. Claire Barjolès, Johannesburg, RFI.
4: Un reportage à retrouver comme tous nos reportages sur notre appli de podcast RFI Pure Radio. Afrique Echo dans une minute, mais d'abord l'actualité internationale de ce lundi 25 mai. Ce sont ces deux personnes, dont un secouriste du comité islamique de la santé affilié au Hezbollah, tué hier par des frappes israéliennes au Liban, au lendemain d'un bombardement israélien qui avait fait 11 morts dans le pays du Cèdre. Le chef du Hezbollah qui appelle le gouvernement libanais à abandonner les négociations directes avec Israël. Une quatrième session est prévue la semaine prochaine, les 2 et 3 juin à Washington. D'ici. Un accord potentiel. Suspense toujours entre l'Iran et les États-Unis. Les marchés plutôt optimistes et Donald Trump, lui, qui souffle comme souvent le chaud et le froid. On va en parler dans le journal international dans 10 minutes. Le conflit au Moyen-Orient qui ne semble pas affecter le Hajj, le pèlerinage de la Mecque qui débute ce lundi. Plus d'1 500 000 pèlerins musulmans qui sont déjà arrivés en Arabie Saoudite, chiffre supérieur à l'an dernier. En Turquie, des centaines de policiers anti-émeutes qui ont pris d'assaut hier à Ankara le siège du principal parti d'opposition, le CHP, pour en déloger.
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6: L'église au milieu

0: la coordination honnête des activités d'assainissement. L'air d'Oléa s'est contenu dans une pétition initiée ce dimanche 24 mai 2026. Un agent explosif d'origine inconnue est tombé sur un bâtiment qui servait d'atelier pour les veuves des éco-gardes à Rumangabo le matin de ce dimanche. En cas de dégâts humains, néanmoins, cette maison a été détruite. La page des sports va devoir clôturer ce radio-journal. Restez branchés pour ce détail. Mesdames, Demoiselles et Messieurs, je venais de l'annoncer à titre. L'Église catholique a célébré ce dimanche 24 mai 2026 la Pentecôte, fête patronale de la paroisse Saint-Esprit d'Oïcha. À cette occasion, 689 chrétiens ont reçu le sacrement de confirmation au cours d'une messe dite par l'évêque diocèse de Boutembo-Béni. Monseigneur Sikouli Paloukou a invité ses fidèles à se laisser guider par l'Esprit Saint et à annoncer la bonne nouvelle du Christ dans leur communauté. Nous l'écoutons.
1: Ndugu Wapenzi Léo.
2: Chers frères et sœurs, aujourd'hui, Jésus-Christ nous offre le don du Saint-Esprit pour nous engager dans sa mission de salut. C'est pourquoi nous sommes appelés à ouvrir nos cœurs et nos vies à ce Saint-Esprit, afin qu'il nous éclaire et nous guide. Guidés par le Saint-Esprit, nous pourrons porter des fruits, notamment l'amour, la joie, la paix, la fidélité et la douceur.
0: Avant de conférer les sacrements de confirmation à 689 catéchumènes de la paroisse Saint-Esprit d'Oïcha, Monseigneur Sikouli Paloukou a insisté sur l'importance de la conversion et du changement des comportements.
2: Cela signifie qu'il vous est demandé de multiplier les dons du Saint-Esprit. Utilisez-les non seulement pour votre propre bien, mais pour le bien de tous, pour le bien de l'Église et du monde entier. Il vous est demandé d'aller proclamer la bonne nouvelles de la conversion dans vos familles, à l'école, au travail et partout où vous êtes. Il vous est demandé de devenir des personnes nouvelles en abandonnant les mauvaises habitudes du passé. Abandonnez tout le mal qui ronge la jeunesse. Parmi eux, certains fument même du chanvre, d'autres utilisent des boissons fortement alcoolisées. Ce sont des mauvaises habitudes à abandonner.
0: La célébration eucharistique a été également marquée par des messages sensibilisant la paix, l'amour et l'unité dans la communauté en dépit de divergences d'opinion et les différentes culturelles. Si la paroisse Saint-Esprit d'Oïcha a fêté son patron, le Saint-Esprit et ses 28 ans d'existence. La chorale, la sagesse de la paroisse Notre-Dame des Lourdes de Rouenda Caliberio a totalisé 34 ans d'existence ce dimanche de la Pentecôte. À cette occasion, le comité de la chorale a présenté un rapport des réalisations. La chorale se félicite de l'aboutissement de plusieurs projets majeurs, notamment l'achat d'un bus, l'acquisition d'instruments de musique ainsi que l'accompagnement des membres à différents sacrements. Tant ce dimanche matin, les choristes ont animé la première messe à l'église paroissiale, une célébration présidée par le curé, l'abbé Roger Mapendano. Dans son homélie, l'abbé curé a encouragé les membres de la chorale. La sagesse a toujours se laissé guider par l'Esprit Saint qui conduit selon lui sur les bons chemins. Abordé après la messe, le président de la chorale, Muhindo Mutokambali Musondolia Kandohi, a exprimé sa gratitude envers le Seigneur pour l'encadrement des personnes mûres au service de Dieu. Ce cadre, la chorale La Sagesse de Rwanda Caliberio a profité de l'opportunité pour appeler d'autres fidèles à intégrer ce groupe qui demeure un excellent moyen de servir le Seigneur à travers les chants.
3: La chorale a célébré ses 34 ans. Vraiment, dans notre chorale La Sagesse, il y a des femmes qui ont pris du courage. Ensemble avec les hommes, la chorale a déjà acheté plusieurs instruments pour faciliter la liturgie. Nous encadrons plusieurs personnes et nous invitons d'autres à venir se joindre à nous dans la chorale La Sagesse, la paroisse Rwanda, Notre-Dame-de-Lourdes.
0: Pour couronner le tout, la chorale a clôturé la célébration de ses 34 ans d'existence par une réception chez les chapiteaux de Kalimbouté. Avec Patrick Kalungwana a publié reportage, les Nations religieuses unies, MRI, organisation mondiale célèbre le 29e anniversaire de leur existence lundi 25 mai 2026. À marge de cet anniversaire, la chancellerie générale de la province consulaire du Nord-Kivu a participé à la troisième messe dite à la cathédrale de Boutembo-Béni pour l'action des grâces ce dimanche de Pentecôte. Les ministres généraux et les ministres chanceliers des provinces consulaires, ainsi que les ambassadeurs et chefs de mission diplomatiques accrédités RDC, étaient à la partie.
4: Vers la fin de l'Eucharistie, le ministre chancelier général de la province du Nord Kivu a tenu un discours des circonstances pour demander à chacun d'avoir régulièrement une pensée pieuse à l'endroit des victimes des guerres et conflits dans le monde. Après quoi, Excellence Katembo Kipasan Jean-Paul a déclaré que, au 29e anniversaire de NRU, le thème à retenir est la naissance d'un monde cosmopolite avec l'événement des Nations et Religions Unies, organisation internationale. Pour lui, c'est un thème qui manifeste la volonté des peuples du monde à vivre une paix mondiale garantie et une sécurité civile collective et espérante.
5: Tous les peuples de l'humanité physique et biologique sont tous dans un village planétaire qui les sépare de toutes ces barrières, de toutes ces inégalités, de toutes ces, je dirais, ces immoralités, de tout ce qui pourrait les séparer les uns des autres de valeurs. Donc ensemble, unis, nous devons maintenant avoir une même et seule vision de construire une nation des hommes et des femmes de la terre pour une destinée commune, pour un bonheur universel.
4: Les Nations et Religions Unies, organisation mondiale, consiste en une organisation supranationale de catégorie A. L'organisation est née à Canberra le 25 mai 1997 par un acte public des droits internes au modèle d'une fédération supranationale d'intégration globale. Elle a une vocation universelle et une compétence extraterritoriale. Elle vise la paix dans le monde, vulgarisée par des personnes ayant accès à tout l'univers sans beaucoup d'exigences.
0: Nous te maintenons Patrick Lungwana pour nous parler la Ligue des femmes de l'action des volontaires pour la relève patriotique à Verpe Boutemboa qui a assisté les enfants de l'orphelinarche situé en Silile Kasanga du quartier Matembe dont la commune Woulampa ce dimanche 24 mai 2026. Ces femmes ont mutualisé les moyens pour soutenir cet hébergement des orphelins dans ce projet de construction des locaux confortables en Silile Moutouandwa.
4: C'est dans ce cadre que la Ligue des femmes de l'AVRP a remis des tôles et des clous à l'orphelinat Arche à côté de plusieurs autres biens. Lydie Coralina Sadiki, coordonnatrice de cette ligue, revient sur le pourquoi de ce geste.
6: Nous sommes arrivés ici, ils nous ont dit qu'ils sont en train d'être expulsés de la maison parce que c'est une maison à location. Le propriétaire leur a donné un délai pour qu'ils puissent quitter la maison. Après, Andretti, avec la responsable de l'orphelinat, il nous a fait savoir qu'elle a quand même une parcelle où il n'y a pas de maison et qu'elle pourrait avoir besoin plutôt de matériel de construction ou de matériaux de construction à lieu et place d'aliments parce que nombreux amènent du riz et tout. Mais quoi que nous soyons venus avec les tôles, comme vous le voyez, et les clous, nous avons aussi apporté à manger.
4: La gardienne de l'orphelinat Arche est fière de recevoir un don de ce genre. C'est un premier de ce genre et c'est encouragé, c'est enthousiasmé. Karambou Malkia, en affirmant que les matériels reçus contribueront à la construction des bâtiments plus ou moins appropriés dans une parcelle en voie d'acquisition. En fait, l'orphelinat Arche est dans une maison en planche à location en cellule Kasanga dans une concession privée et cela dans des conditions moins humaines. Le propriétaire de cet espace menace presque chaque jour les occupants de déguerpir afin qu'ils y amorcent ses propres projets. Entre-temps, 32 orphelins continuent d'y vivre sur fond des soutiens de bonne volonté.
0: Des Moutiwandwa au centre-ville Patrick Lungwana. Vous nous parlez encore une fois des balayeurs de Boutimpo, les évacuateurs des immondices qui demandent au gouverneur du Nord Kivu détruire les maires de Boutimpo afin qu'ils cessent d'exiger une caution et de prendre une partie de la taxe ville propre en l'affectant à d'autres dépenses. Cette demande est contenue dans une pétition qu'ils ont initiée ce dimanche 24 mai 2026 à l'issue d'une conférence que Maître Kasereka Sekera, qui va se voir a tenu pour exposer la problématique de l'insalubrité dans la ville. La plupart des participants étaient des balayeurs.
4: Dans leur pétition, les balayeurs de Boutembo et les évacuateurs des immondices voudraient voir le gouverneur du Nord Kivu s'impliquer dans le dossier ville propre à Boutembo afin que le commissaire supérieur principalement à Baïkitélé Roger use de sa créativité pour faire de Boutembo propre et renforcer l'équipement des acteurs de la salubrité. Il voudrait surtout que instruise que l'autorité urbaine soit transparente afin que les recettes de la taxe d'évacuation des immondices soient affectées à destination propre pour que le travail attendu soit perceptible. Ces réclamations sont normal, a soutenu Maître Sikera au cours d'une interview restituant sa conférence sur l'insalubrité au cours de laquelle les balayeurs et évacuateurs des immondices ont participé. Pour lui, il faut à ces acteurs de l'assainissement des moyens nécessaires pour l'amélioration de leurs conditions socio-professionnelles et que la ville soit propre.
7: Nous sollicitons auprès de son Excellence Monsieur le Gouverneur d'instruire au maire de ville à cesser de faire payer ou d'exiger ce qu'il appelle la caution ou de prendre une partie de la taxe ville propre d'évacuation d'immondices à l'affectant à d'autres dépenses. Parce que cela s'apparente en fait à un détournement. Parce que comme vous le savez, l'impôt se distingue de la taxe en ce sens que quand vous payez la taxe, vous devez vous attendre à une contrepartie. Nous demandons à ce que le gouverneur instruise au maire de ville à cesser de prendre de cet argent pour l'affecter en dehors de ses services. Nous sollicitons au gouverneur d'instruire au maire de la ville de Boutembo qu'en toute transparence, le maximum, c'est-à-dire 100% des recettes, soient affectées au service et que 50% soient destinés au paiement des balayeurs et 50% à l'achat des matériels.
4: Outre la rétribution de la taxe aux personnes et aux services de droit, les balayeurs, les évacuateurs et Maître Sekera plaident pour l'optation des dépotoirs publics officiels, étant donné que entreposer les déchets à des milieux inapproprié expose également la population à des dangers sanitaires.
0: Je l'ai dit à titre, les veuves des éco-gardes du parc national de Virunga vivant à Rumankabo vont manquer de cadres de travail. Les ateliers de couture est détruit depuis la matinée de ce dimanche 24 mai 2026 par un engin explosif d'origine inconnue. Un incident qui a créé une psychose et dont les chefs de la population. En effet, un drone d'origine inconnue a chuté sur ces bâtiments situés dans l'enceinte du quartier général du parc national de Virunga Rumankabo, à plus ou moins 50 km au nord de la ville de Goma, dans les territoires de Rutshuru. Et du coup, cet incident plonge les riverains du Kijé du parc national de Virunga dans la peur. Ils craignent de voir d'autres incidents du genre se reproduire. Et un habitant de Rumankabo, que vous allez suivre à 13h, au téléphone par Fausté et Taouité et va témoigner à pour sa transition au championnat intermutualité de WSI. Des matchs de demi-finale s'est disputé ce dimanche 24 mai 2026 au stade de l'Itave l'après-midi. La mutualité pour le développement des jeunes de WSI a battu l'Union des jeunes développement pour la solidarité par début à 0. Des matchs de demi-finale du championnat provincial au vécu ce dimanche 24 mai 2026 au stade de Tata Mouvinki d'Ouicha. L'FC Mwangaza de Beni est qualifié à la finale. Il a battu Goma Sport par 4 tirs contre 2 après le temps réglementaire qui s'est soldé par un but partout. Avant ce match, Sport de Goma venait de l'emporter sur l'FC Beni Sport par 4 tirs contre 2 après les 90 minutes qui se sont achevées par un but partout. La finale dont la date reste à fixer se jouera entre Espoir de Goma et Mwangaza de Beni. La Ligue nationale de football, l'INAFOOT, a annoncé la tenue du match des barrages entre les Sokoza qui qualifiaient dans la zone Est B et FC Étoile du Congo, qualifiés de la zone de Bouta, qualifiés de la zone Est A. Le match est prévu le 28 mai 2026 au stade Joseph Kabila Kabanké de Kindu. Pour rappel, Sokoza qui de Boutembo a validé son ticket vendredi dernier après sa victoire face à l'AS Kabash. Début à 1, profitant du faux pas de l'OC Munkano de Bukavu qui s'est séparé de l'AS Nyuki de Boutembo par un score de 0-0. L'FC Étoile du Congo est déjà à Kindu. Dans ce communiqué publié ce 23 mai 2026, le comité de gestion de l'INAFOOT précise qu'aucune dérogation ne sera accordée concernant ces rencontres de barrage considérées comme décisives pour la montée des ligues 1. Aussi, la Fédération congolaise de football, l'association FECOFAM, a officialisé le programme de préparation des Léopards de la République démocratique du Congo pour la Coupe du Monde. La sélection nationale va lancer officiellement son rassemblement lundi 25 mai. Ce regroupement marque le coup d'envoi d'une campagne de préparation déterminante pour les fauves congolais. C'est tout pour ce radio-journal. Merci de l'avoir attentivement écouté. Mon Georges Maquet était à sa présentation sous la prise de sous la mise en onde de Dieu. Merci Kioma. Les carnets de communiqués vous arrivent d'ici incessamment. Au revoir.
8: Mesdames, Mesdemoiselles et Messieurs, bienvenue à l'écoute de notre carnet de communiqués.

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0: Amis auditeurs, mesdames et messieurs, ravis de vous retrouver à l'écoute de Radio Vatican. Le pape a présidé dimanche 24 mai la messe en la solennité de la Pentecôte en la basilique Saint-Pierre devant environ 5000 fidèles. L'esprit du ressuscité est l'esprit de paix, l'esprit de mission et l'esprit de vérité. C'est ce qu'a rappelé le Saint-Père dans son homélie, invitant à prier pour être préservé des conflits, pour guérir de la plaie du péché et pour que l'esprit libère l'humanité de la misère. Nous en saurons davantage dans quelques instants. Dans la suite de cette édition, nous reviendrons sur les temps forts de l'actualité de l'Église en Afrique au cours de la semaine écoulée. C'est ce lundi 25 mai que l'Union africaine célèbre la Journée mondiale de l'Afrique. Cet événement est une occasion de promouvoir la paix, l'unité, la fraternité et la solidarité entre les nations africaines. Une occasion également pour le père François Koukaga, aumônier de la communauté africaine catholique francophone du diocèse de Forlì-Bertinoro, d'exhorter les Africains à une vraie unité comme source de paix et de développement.
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0: En la solennité de la Pentecôte qui clôt le temps pascal, le pape Léon XIV a célébré la messe en présence d'environ 5000 fidèles rassemblés dans la basilique Saint-Pierre dimanche 24 mai. Dans son homélie, le pape a évoqué trois aspects du paraclet. L'esprit du ressuscité est l'esprit de paix, l'esprit de mission et l'esprit de vérité. Marie Duhamel.
2: L'Esprit Saint est d'abord esprit de paix. Il l'a rétabli entre Dieu et l'humanité en la répandant dans nos cœurs, en la diffusant à travers le monde, à tous les peuples de la terre. Comme le Père m'a envoyé, dit le Seigneur, moi aussi je vous envoie. L'Esprit Saint, esprit de mission, invite à s'engager dans l'œuvre de Dieu. Et la foi, souligne Léon XIV, s'exprime aussi dans chaque bonne action, dans chaque acte de miséricorde et de vertu. Chaque baptisé est ainsi invité à être protagoniste, la lumière et le sel de la terre, un titre qui n'est dû ni au mérite ni par privilège, mais au don de Dieu. Être un rempart face aux erreurs et à la violence qui fait vieillir le monde, car le Saint-Esprit transforme la confusion en communion avec Dieu et entre nous. L'Esprit Saint, poursuit Léon XIV, favorise l'unité toujours dans la vérité, en suscitant en nous la compréhension, la concorde et la cohérence de vie. Il nous défend contre les sectarismes, les hypocrisies, les modes qui obscurcissent la lumière de l'Évangile, la vérité que Dieu nous donne, reste ainsi une parole libératrice, dit-il, pour tous les peuples. Et Léon XIV de conclure son homélie par une prière, que l'Esprit du Ressuscité libère l'humanité de la misère, qu'il nous guérisse du fléau du péché, qu'il nous sauve du mal de la guerre, qui n'est pas vaincu par une superpuissance, mais par la toute-puissance de l'amour.
0: À l'issue de cette messe de la Pentecôte, le pape s'est rendu au palais apostolique pour s'adresser de la fenêtre des appartements pontificaux aux 30 000 fidèles réunis place Saint-Pierre. Occasion pour lui d'inviter à invoquer le Saint-Esprit qui ouvre les portes de la foi et pousse l'Église à se montrer accueillante et hospitalière envers tous. L'Esprit ouvre le cœur de chaque homme afin qu'il

0: il soit capable de surmonter les résistances, les égoïsmes et la méfiance et les préjugés pour faire ainsi fleurir la fraternité. Et en cette solennité de la Pentecôte, le Saint-Père a invité à invoquer le Saint-Esprit pour qu'il ouvre toutes les portes encore fermées. Nous avons besoin de redécouvrir Dieu comme un Père qui nous aime, d'édifier une Église où chacun se sente chez soi et de faire croître un monde fraternel dans lequel règne la paix entre tous les peuples. Et après avoir récité la prière du Regina Coeli, le pape a adressé une invocation à la Vierge Marie, lui confiant la communauté des fidèles chinois afin qu'ils puissent être des témoins d'espérance et de paix. Chaque année, le 24 mai, l'Église universelle est invitée à prier pour les catholiques chinois. Le Saint-Père a également tourné ses pensées vers les victimes d'un accident minier qui a fait vendredi soir plus de 80 morts dans la province du Shanxi, dans le nord de la Chine. Le pape qui sera à la présentation ce lundi en la salle du synode de sa première lettre encyclique portant sur la protection de la personne humaine à l'ère de l'intelligence artificielle. Passons à présent à la rétrospective de l'actualité de l'Église en Afrique. Fabrice Bangendekere.
1: Eh bien Françoise, commençons cette rétrospective de l'actualité de l'Église sur les continents par le Bénin, le fonctionnement des maisons de formation de prêtres et d'autres questions touchant à la vie ecclésiale et sociopolitique du pays ont été au cœur des travaux de la 78e session plénière ordinaire de la conférence épiscopale béninoise, session qui s'est clôturée vendredi au grand séminaire Saint-Gall de Ouida. Retour donc sur cet événement avec notre correspondant au Bénin, Juste Enlano.
2: Réfléchir sur le présent et l'avenir des séminaires au Bénin, c'est ce à quoi se sont attelés les évêques béninois pendant ces assises. Il en résulte l'initiative d'États généraux des séminaires. Monseigneur Eugène Cyril Houndékon, porte-parole de la conférence.
3: À partir des différentes réflexions menées sur la vie de nos maisons de formation, a émergé le projet d'organisation des états généraux de nos séminaires. Cette importante rencontre constituera un véritable creuset de réflexion et de discernement sur les nombreux défis liés à la formation des futurs prêtres dans le contexte du monde contemporain.
2: Au plan politique, à la veille de l'investiture ce 24 mai du nouveau président de la République, les évêques béninois ont adressé un message à ce dernier.
3: Conscient des nombreux défis auxquels notre pays demeure confronté, il assure de leur prière afin que le Seigneur lui accorde sagesse, discernement et courage pour conduire le peuple béninois dans la justice, la paix, l'unité, le progrès, la promotion du bien commun et le respect de la dignité humaine.
1: Direction la République démocratique du Congo, l'est du pays est actuellement frappé de plein fouet par le variant Bundibugyo d'Ebola, contre lequel il n'existe jusque-là pas deux vaccins. L'épicentre de l'épidémie se situe en Ituri, province du nord-est congolais, frontalière de l'Ouganda et du Soudan du Sud. Face à cette situation sanitaire inquiétante, Mgr Willy Ngumbi, évêque de Goma, recommande à toutes les communautés paroissiales, sacerdotales et religieuses des précautions et l'observance des mesures barrières mise en place. On en reparle donc avec Jean-Baptiste Malengue.
4: Les ablutions avant la messe pour tous les fidèles sont obligatoires et il faut apprêter des lavabos avec de l'eau chlorée et du savon. L'évêque de Goma préconise des mesures déjà appliquées lors de l'épidémie du coronavirus. Il faut ainsi éviter tout contact physique avec des personnes présentant des symptômes d'Ebola. Il faut utiliser régulièrement du désinfectant pour les mains ou les laver avec du savon. Il faut éviter tout contact avec les liquides biologiques, c'est-à-dire la salive, la sueur, le sang, etc. Aux communautés religieuses et sacerdotales en particulier, l'évêque de Goma demande de limiter jusqu'à nouvel ordre les visites des gens de l'extérieur.
1: Revenons également sur la visite du nonce apostolique au Burkina et au Niger mardi à Ouagadougou, la capitale du Burkina Faso, du Mogo Naba, le chef traditionnel du peuple Mossi, dans le cadre de sa série de visites aux autorités locales du pays. Une occasion pour la représentation du pape de saluer les rôles de l'autorité traditionnelle dans la cohésion sociale et la recherche de la paix. On réécoute quelques propos du nonce apostolique recueillis par Yvette Yen.
5: À travers ma visite chez le Mogonaba, je voudrais exprimer mon sentiment de respect pour les autorités traditionnelles et coutumières et surtout pour ce grand chef et exprimer ma reconnaissance pour son rôle de leader et de sage qui a toujours eu un rôle important dans les moments de conflit pour amener la paix, la cohésion sociale. Je voudrais aussi, par cette démarche, souligner l'importance de tous les leaders et autorités morales à travailler ensemble, que ce soit les responsables au plan coutumier, les chefs, les responsables religieux, les autorités politiques, l'importance pour tous de se concerter pour le bien de la nation et du peuple burkinabé.
1: Au Tchad, le centre diocésain de la recherche Action en oncologie de N'Djamena a lancé depuis le 12 mai dernier une série de formations dans les paroisses, vicariats et communautés de la capitale pour sensibiliser les femmes productrices et vendeuses de l'alcool local à changer de commerce dans un contexte où la consommation de l'alcool est marquée. Très élevé. Edouard Takadji, notre correspondant dans le pays, a pu recueillir les impressions de certains participants, parmi lesquels Memti Evelyne, une des formatrices. L'association des femmes à cette.
6: Le premier pas, réaliser autre chose que l'alcool, mais elles ont fait déjà le premier pas en faisant déjà le savon liquide aujourd'hui. Elles disent ah bon, le chocolat aussi, elles peuvent faire elles-mêmes.
7: Quelques participantes à cette formation expriment leur satisfaction.
8: Non seulement c'est pénible, ça contribue à la destruction de la jeunesse, des hommes, des femmes. Or, ces activités, ça nuit pas à la santé et c'est pas trop fatigant pour nous les femmes.
9: C'est avantageux, j'espère, parce qu'on a choisi moyennant, c'est bien, même les enfants peuvent consommer, parce que d'abord, c'est pour lutter contre déjà l'alcool.
0: Sociopolitique africaine à présent. Élu avec plus de 94% des voix le mois dernier, le ministre des Finances du Bénin, Romuald Ouadagné, a été au nom de ce pays d'actrice talent qui a passé la main après une décennie. En janvier dernier, son rentrée au Sénégal était graciée par samedi pour des considérations humaines. Ce lundi, elle célèbre. Cet événement est une occasion de promouvoir la solidarité entre les nations africaines. Une occasion également pour le père François, africaine catholique francophone, lui dit en Italie, d'exhorter les Africains.
10: La journée mondiale de l'Afrique offre, selon moi, une opportunité pour faire le point sur le continent défini, la justice, la paix et le développement. Trois grands défis qui sont surtout en lien avec la doctrine sociale de l'Église, qui enseigne le développement humain et de tout l'homme. La question de la réconciliation, la question de l'unité des peuples et celui de la solidarité entre les peuples. Et tous ces sujets, l'Église les traite surtout à la lumière de l'Évangile. Donc, selon moi, l'objectif rejoint pleinement ce que la doctrine sociale de l'Église a défini. L'objectif premier était promouvoir un instrument d'unité, un instrument pour défendre la dignité de la personne humaine, en l'occurrence africaine, face aux défis surtout de la misère, de la pauvreté, face aux conflits armés qui malheureusement continuent à défigurer notre continent. Le second objectif de l'Union africaine était œuvrer pour l'existence d'une solidarité entre l'Afrique et le monde. L'Union africaine est celle qui permet de construire des ponts entre les nations, les diverses nations, un concept qui est très cher à notre pape Léon XIV.
0: Alors, quelle lecture faites-vous de cette unité, de cette solidarité africaine aujourd'hui, alors que malheureusement nous assistons à des conflits entre pays africains ou à des scènes de violence d'Africains contre des Africains? Quelle lecture faire aujourd'hui de cette unité qui est célébrée, cette unité africaine?
10: 63 ans après la création de l'Union africaine, on pourrait dire que la moisson est maigre, malgré de notables avancées dans plusieurs secteurs. On ne devrait pas jeter le bébé ensemble avec l'eau du bain. Donc c'est regrettable. La constante continue défigurant malheureusement aux prises avec Dory.

0: les scènes de violence dans des contrées qui autrefois ont subi des violences raciales, ont subi l'horreur. Alors la vraie question, selon moi, à laquelle nous devons tous répondre serait celle-ci. Avons-nous tous échoué? Est-ce juste céder seulement à nos hommes politiques, hein, céder à une institution, hein, ce sacro-saint devoir de la réconciliation, de la justice et de la paix? N'est-ce pas que chacun devrait œuvrer personnellement pour la construction d'une maison commune plus pacifiée, un gage de développement pour notre Afrique? Et à cela, je voudrais citer le pape Benoît XVI qui nous a laissé, à nous les Africains, un héritage exceptionnel, l'exhortation apostolique Africae Munus, qui a été publiée à la suite de l'Assemblée synodale des évêques sur l'Afrique en 2009. C'est un document d'actualité qui propose à tous les Africains, du simple citoyen à l'homme politique, de promouvoir la réconciliation, de promouvoir la justice et la paix sans se fatiguer de le faire, si vraiment on espère un continent, terre de bonheur et de bien-être pour tous. Je voudrais résumer en deux mots les solutions du pape Benoît dans ce précieux document qu'il nous a laissé à l'Afrique. Le pape Benoît disait, pour la réconciliation, il faut panser les plaies des conflits ethniques et politiques. Pour la justice, il faut absolument lutter contre la corruption et promouvoir des dirigeants intègres. Le pape Benoît disait également dans ce document, pour une paix durable, nous devons absolument traiter les racines de la violence et du terrorisme. Si nous intégrons toutes ces propositions du pape Benoît, je pense que l'Afrique pourrait retourner à être un continent où les Africains s'aiment vraiment.
1: Et pensez-vous que cela est véritablement suffisant pour promouvoir cette unité, cette fraternité entre les différents peuples africains?
0: Oui, je pense que ce n'est pas un rêve que d'espérer que l'Afrique, berceau de l'humanité, retourne un peu à ses concepts humains. C'est vrai que c'est difficile avec les égoïsmes développés, avec surtout les discours, certains discours politiques. Cela semble difficile, mais selon moi, l'Afrique est capable de se reprendre en charge et essayer d'intégrer surtout dans son vivre naturel ces concepts qui peuvent quand même la faire dépasser ces différences-là qu'elle se crée. Le pape Léon, durant sa dernière visite en terre africaine, a soulevé, selon moi, cette nécessité. Le pape, surtout à Bamenda, la terre camerounaise en proie à plusieurs atrocités, le pape a lancé un appel, un vibrant appel qui m'a particulièrement marqué. Il a dit qu'on devait quand même être comme l'huile qui se répand sur les blessures humaines, soulignant surtout dans cette métaphore l'importance vitale du dialogue et du vivre ensemble nécessaire. Et les Africains doivent ensemble cultiver vraiment cette espérance et favoriser surtout une vraie conversion. Voilà, surtout pour nous les chrétiens, une vraie conversion des cœurs.
1: Le père François Koukaga, d'origine ivoirienne et aumônier de la communauté africaine catholique francophone du diocèse de Forlì Bettinoro en Italie.
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1: Et c'est tout pour cette édition. Merci de l'avoir suivi en notre compagnie.

Que la paix soit avec vous, dit-il au balcon. 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

Merci beaucoup pour cette séance que nous venons de savourer à partir de notre technicien du jour. Nous sommes en train de saluer tout le monde qui est en train de nous suivre à travers cette émission intitulée Eco Bicomad ONG de RDC. L'émission du 25 mai 2026 de 12h à 12h30 à la radio Moto Butembo Beni. Notre contact c'est le même, numéro de téléphone c'est 09 98 82 53 62 09 98 82 53 62 09 98 82 53 62. Vous voudrez bien nous réserver un SMS et nous serons en train de vous découvrir selon vos différentes interventions à cette émission intitulée Eco Bicomad ONG de RDC. Exactement, il y a ceux qui vont toujours se poser la question. Nous sommes à une troisième séance de diffusion de cette émission. Bien chers auditeurs et auditrices de la radio Moto Butembo Beni, partout où vous vous retrouvez, c'est depuis le 11 mai que nous sommes au niveau de ces studios pour vous présenter cette émission que vous savourez bien à travers le management et le développement. Aux membres partenaires et effectifs du Bicomad ONG des RDC et aux aimables de toutes les couches sociales de cette émission, à toute notre communauté de base, partout où elle se retrouve, cette émission, comme dit plus haut, est pour vous une information sur les approches socio-humanitaires comme la bureautique, audit et diagnostic des entreprises, consulting, analyse et vulgarisation des emplois, projets et travaux scientifiques des diverses institutions, universités, l'approche de leadership, organisation scientifique du travail et gouvernance participative avec nos ressources de production, l'approche comme la décentralisation de proximité dans nos ETD, le développement durable dans nos entreprises. Évidemment, nous sommes en train de vouloir vous rappeler que cette émission vous ouvre deux cartes postales, comme déjà dit les fois dernières, et que vous serez toujours en train de savourer à chaque fois que nous sommes avec vous dans ces studios de 12h à 12h30 chaque lundi. Vous allez comprendre que nous sommes en train de parler de Bicomad, Bureau Conseil en Management pour le Développement, qui a comme cible tous les artisans du management et du développement au monde, comme mission en soi une bureautique et consulting de progrès social dans les entreprises du monde, vision, c'est la bonne gouvernance pour le progrès social des entreprises du monde. Nos partenaires, ce sont les entreprises, les ASBEL, les ONGD, ONG, groupes mutuels et JAPAS. Et la devise est la même, c'est naître et être pour le bien-être social au monde. La carte postale du Bicomad n'est pas encore ancienne. Vous serez en train de la découvrir au fil du temps. C'est une organisation non gouvernementale de développement. Bicomad, c'est une voie de consultance pour le progrès social. C'est une structure locale de développement. Elle est communautaire, s'étale sur toute la RDC et autorise un développement local durable. C'est un cadre de réflexion socio-professionnelle, scientifique, humanitaire en matière de consulting, management, bonne gouvernance pour un développement durable de nos communautés de base. Et c'est là dans nos entités territoriales décentralisées en RDC, en particulier au mandat général. Bref, nous avons dit toujours que c'est un cadre d'entretien, de conseillerie, de formation et ou des capacitations de nos couches sociales sur le management, sur l'entrepreneuriat et sur l'artisanat pour un développement durable de nos ETD. Donc vous allez comprendre que si vous voulez initier par exemple des métiers de l'alimentation, des métiers de bâtiment, des métiers de services et des métiers par exemple de bâtiment, vous allez déjà comprendre que avec ces différents métiers que nous découvrons dans l'artisanat et les autres activités génératrices de revenus que nous découvrons dans ce qu'on appelle l'entrepreneuriat, cela va aussi nous pousser à réfléchir à terme de centres de formation où nous serons en train de bénéficier peut-être des domaines, des différents secteurs de production ou des différentes ressources de production qui seront en train de nous former si nous sommes, par exemple, étudiants à l'UNIC, à l'UCG, à l'IOR, à l'IAC. Et je pense, cela va vous pousser aussi à découvrir déjà
la ligne que vous pouvez toujours suivre. Vous dites, bon, je m'oriente ici et peut-être là, je vais découvrir un centre de promotion en management, un centre de promotion peut-être en développement, un centre de promotion en informatique et un centre de promotion peut-être en communication. Et voilà autant de voies que nous serons en train peut-être de découvrir à travers leur production. Et nous nous sommes dit que ici, déjà avec l'UNIC, Université de Sepromade, nous devons aussi nous situer, nous devons nous demander ce qu'est l'UNIC. Et la fois passée, nous nous avons dit que l'UNIC, c'est une université privée agréée en RDC et qui émane du Sepromade, Centre de Promotion, Management et Développement. Et à référence à son existence au monde, nous avons dit que cela c'était fruit de son éminence, le recteur magnifique, le professeur ordinaire et docteur Saman Olutu, qui va fonder l'UNIC pour plusieurs finalités, dont le management et le développement de l'homme, de tout l'homme et de tout homme au monde. Circe, en multipliant les stratégies de consommer nos travaux scientifiques, notre FCE et notre FE que nous produisons à l'UNIC Boutembo. L'UNIC, par exemple, Boutembo qui se retrouve au bas de la paroisse catholique de Kitatumba. Avec cette vigorisation scientifique et par le truchement de la coordination principale du Bicomad ONG de RDC, nous aurons un accès facile aux productions scientifiques de l'UNIC. Nous nous sommes dit que nous allons toujours nous référer à la bibliothèque de l'UNIC et cela va toujours nous donner une voie de bien exploiter au bénéfice de nos présentes et futures générations socio-professionnelles les éléments qui seront des tailles pour dire tel a produit par exemple tel TFC ou bien tel TFE et cela traitait par exemple de telle matière. Et raison pour laquelle nous encouragerons toujours nos futurs chercheurs à pouvoir nous emboîter le pas à travers cette communication que nous sommes en train de vous donner à la radio Motobutembo Beni. Parce qu'aujourd'hui, déjà à partir du 11 mai de cette année, nous nous sommes dit que l'élément que nous devons exploiter, c'est le nôtre. C'est notre mémoire que nous avons intitulé « Essai sur les synergies fonctionnelles dans le secteur médico-pharmaceutique de Boutembo ». Et comme déjà dit plus haut, cela est une étude que nous avons étalée sur une période de 1989 à 1999. Et ceux qui nous ont suivis minutieusement et vraiment avec attention à travers du 11 mai, de la date du 11 mai jusqu'à aujourd'hui, vous serez en train de comprendre que nous exploitons par exemple ce mémoire pour vouloir en tout cas nous ressaisir de ce qui se passe dans les secteurs médico-pharmaceutiques de Boutembo. Peut-être vous êtes nouveau à exploiter ce secteur, mais vous comprendrez déjà qu'il y a de quoi à découvrir dans ce secteur si vous voulez bien déjà évoluer, par exemple, à ville de Boutembo. Alors, à vulgariser par exemple, l'UNIC au sujet de ses productions, nous intervenons déjà dans ce premier sujet de mémoire exploité à cette radio, à votre radio, chaque lundi de 12h à 12h30. Et nous nous disons que à chaque chose est début et une fin. Aujourd'hui, nous clôturons déjà un exposé sur ces sujets. Et nous allons nous dire que les trois séances ont suffi largement du 11 mai 2026 au 25 mai 2026 pour pouvoir nous découvrir à travers cette émission. Donc, nous nous disons que le premier thème est intitulé ainsi sur les synergies fonctionnelles dans les secteurs médico-pharmaceutiques de Boutembo de 1989 à 1999. Nous vivons par exemple une période très critique de la maladie à virus Ebola. Vous allez peut-être vous demander quel est le médicament et quelle est la conduite à tenir. Nous nous sommes dit qu'en dehors du lavage de mains, il y a aussi d'autres mesures que nous devons peut-être en train d'être respectées. Il suffit aussi de prendre un médicament qui est essentiel. Ce médicament qui est essentiel, vous n'allez pas le créer de vous-même. Vous n'allez pas faire une pharmacopée ou je ne sais pas, une pharmacosie. Vous allez peut-être découvrir qu'il y a un endroit où vous serez en train d'acheter ce médicament et que ça soit maintenant un médicament de qualité. Alors, l'auteur de ce mémoire que vous découvrez bien sur cette voie des ondes, c'est toujours Kakou Lekissou Célestin. Moi, je suis manager économiste, donc je suis sorti licencié en management et sciences économiques à cette période à l'UNIC Boutembo et j'ai défendu mon mémoire à licence et cela nous a poussé à bénéficier à l'année académique 1997-1998 de ce qu'on appelle secteur médico-pharmaceutique. J'étais peut-être aussi profane dans ce secteur, mais voilà, je suis en train d'intervenir comme un chercheur dans ce secteur et nous avons eu des constats. Ces constats majeurs ou défis majeurs, nous serons en train de les découvrir avec vous et nous soufflons épais avant que les choses ne se manifestent telles que je suis en train de vous les promettre.

Les constats majeurs ou défis majeurs à l'époque étaient pour nous, dans ce secteur médico-pharmaceutique de Butembo, devenu actuellement un centre impressionnant, plein d'opérateurs déjà exploitant le médicament et exploitant peut-être d'autres produits de commerce de traite. Nous avons constaté que dans ce secteur, il n'y a pas que des autochtones, mais il y a aussi des étrangers préférant plus commercialiser les médicaments qu'aux autres articles de traite. Nous nous sommes dit que dans ce même secteur, nous vivons une prolifération accrue des pharmacies. Ceux qui nous ont suivis dans nos deux premières séances, ils ont aussi senti que nous avons constaté une respiration anormale de plus petites pharmacies qui menacent de fermer leurs portes par manque de sécurité promotionnelle. Bref, nous avons aussi trouvé que dans ce même secteur médico-pharmaceutique de Butembo, il y a une concurrence et un esprit capitaliste dans ce même secteur. Il y a aussi une existence d'une difficulté de bien dénicher directement la pharmacie la plus florissante de la pharmacie la moins florissante dans ce même secteur. Aussi, nous avons constaté que ce secteur vise plus les lucres au lieu de contribuer à la santé de la population locale. Donc, vous allez comprendre que ceux qui visent par exemple les lucres seront d'un côté et ceux qui visent plus la santé de la population locale seront de l'autre côté. Et si nous voulons faire maintenant l'universalité de fait, il faut comprendre que normalement ces pharmacies existent pour plus contribuer au ministère de la santé publique. Et ici, il faut d'abord voir la bonne santé de notre population locale. Alors, les deux grandes préoccupations liées à nos recherches dans ce secteur étaient à l'époque, même aujourd'hui, vous pouvez toujours aussi les découvrir ou les sentir. La première préoccupation, c'était de savoir pourquoi cette prolifération des pharmacies à Butembo. La deuxième préoccupation, les tenanciers des pharmacies ont-ils des stratégies capables de conduire vers le maximum possible des bénéfices? La même question était revenue et nous nous sommes dit qu'il y aura autant de résultats à travers nos recherches. Nous avons déjà fait le premier pas. Vous êtes chercheur peut-être dans tel ou tel autre domaine et vous voulez exploiter ce secteur. Vous allez comprendre que vous allez aussi mener des recherches et peut-être des résultats que vous allez atteindre pourront peut-être être comparés à nos résultats de ce que nous avons eu à l'époque par rapport à ce que vous allez avoir aujourd'hui parce que les réalités vont différer d'une période à une autre. Alors, les deux grands résultats atteints à cette époque-là, au terme de notre investigation dans ce secteur médico-pharmaceutique de Butembo, étaient au nombre des deux. Nous nous disons que pour celui qui ira à l'unique Butembo au niveau de sa bibliothèque, peut-être s'il va tomber sur notre mémoire, notre travail de recherche, il pourra peut-être découvrir que là, nous avons eu le premier résultat qui était celle d'évaluer les causes de la prolifération des pharmacies à Butembo. Le deuxième résultat que nous avons eu, c'était celle d'évaluer les stratégies adaptées par le tenancier des pharmacies à Butembo dans ce même secteur. Maintenant, on se pose la question, outre ces résultats, les corps du mémoire exploité par Kakule Kisu Celeste à l'époque, soit à l'année académique 1997-1998, étaient de quelle manière et quelles sont par exemple les grandes lignes qui étaient dans ce mémoire? Vous allez découvrir qu'il y avait quatre grands chapitres contenant l'inventaire de toutes les officines pharmaceutiques opérationnelles à Butembo étalées sur la période de 1989 à 1999. Et il y avait aussi l'évaluation de leur sécurité fonctionnelle en faveur de leur progrès dans l'avenir. C'est là que nous avons centré notre matière et nous nous sommes dit qu'il y avait même eu des hypothèses vérifiées dans ce secteur médico-pharmaceutique et qui étaient connues d'avance par nous. S'il faut encore vous rappeler, la première hypothèse était de découvrir que partant de la prolifération des pharmacies ou des officines pharmaceutiques à Butembo, il serait utile de constater que c'est cet esprit capitaliste qui est à la base même de cet aspect humain, celui du secteur pharmaceutique qui connaît beaucoup, par exemple, de pharmacies. Maintenant, vous voulez aussi ouvrir une pharmacie, une officine pharmaceutique. Ne soyez pas peut-être en train de nous manifester un esprit capitaliste parce que nous venons de nous dire que l'objet social pour cette pharmacie serait normalement de contribuer, tant soit peu, à la bonne santé de la population locale, même à commencer par les membres de votre ménage.
Le deuxième élément que nous avons aussi exploité là-bas à terme de solutions provisoires ou peut-être d'hypothèses, deuxième hypothèse, nous nous sommes dit qu'il serait probable que les tenanciers de nos officines médico-pharmaceutiques n'ont pas suffisamment de stratégies capables de donner la sécurité promotionnelle des petites officines pharmaceutiques. Cela par le fait que, par simple observation, aujourd'hui même, certaines pharmacies ou officines pharmaceutiques seraient à voir de fermer leurs portes. Peut-être vous êtes de la partie et à chaque minute que nous respirons, sur cette terre des hommes, vous serez aussi en train de vous demander pourquoi vous avez ouvert la pharmacie hier et ce soir déjà, vous fermez les portes de cette pharmacie. Pourquoi l'autre peut-être va aussi chercher à ouvrir demain et puis le lendemain, il va fermer la porte. Est-ce que cela ne peut pas être pour nous un questionnement? Alors, nous nous sommes dit que notre dernier souci sur ces mémoires dans ce secteur médico-pharmaceutique de Boutembo doit être connu. À nos jours, nous sommes à 2026, notre dernier souci est de vite et bien contribuer au progrès de ce secteur à procéder plus à l'analyse triple de l'appréciation du degré de prolifération des pharmacies. Donc, nous devons analyser l'appréciation du degré de prolifération des pharmacies. Vous voulez déjà abonder dans ce domaine, voyez qu'il y a aussi une matière à faire, celle par exemple d'apprécier le degré de prolifération des pharmacies. Si les pharmacies hier étaient au nombre par exemple de 150 ou 200, aujourd'hui que les pharmacies peuvent atteindre un effectif ou bien une taille de 500 ou peut-être plus de 500, soyez en train d'apprécier par exemple le degré de prolifération de ces pharmacies. Soyez aussi en train d'apprécier le degré d'organisation et la capacité même de financement de ces pharmacies. Est-ce que les pharmacies ont un autofinancement? Est-ce que les pharmacies s'autofinancent? Est-ce que les pharmacies ont des financeurs? Donc, ce sont des questions que nous devons toujours continuer à nous poser. Alors, nos futurs chercheurs dans ce secteur doivent porter une approche analytique sur la sécurité promotionnelle des petites officines. Donc, vous devez déjà voir ces petites officines pharmaceutiques qui sont engouffrées par les grandes officines pharmaceutiques. Comment devront-elles se comporter si aussi ces mêmes officines veulent aussi contribuer à la bonne santé de la population? Est-ce que nous serons aussi en train de les sauver parce que tel ou tel autre tenancier de cette petite pharmacie ou bien de cette petite officine pharmaceutique voudrait aussi bien contribuer à la santé de la population locale, tant soit peu, et peut-être par manque de stratégie, elle est en train de voir comment peut-être être aidée à contenir, par exemple, cette sécurité promotionnelle de sa pharmacie. Voilà à tout prix ce que nous avons voulu déjà annoncer aux futurs chercheurs parce que peut-être moi ou quelqu'un d'autre pourra emboîter nos pas. Et nous sommes intervenus peut-être à l'année académique 1997-1998. Vous êtes par exemple étudiant à l'UNIC aujourd'hui ou dans une autre institution académique. Vous voulez par exemple exploiter ce secteur pharmaceutique. Ne manquez pas peut-être à voir comment porter une approche analytique sur la sécurité promotionnelle des petites officines qui ont ce souci peut-être de contribuer et à voir comment peut-être se positionner dans ce secteur. Donc, il nous revient de les encourager afin d'avoir une brève critique et exploitation scientifique sur notre présent travail scientifique qui est gardé dans les annales ou bien dans les archives de la bibliothèque de l'UNIC Boutembo. Donc, il n'y a pas que ce travail que nous sollicitons de vous. Nous voulons aussi voir que si notre travail a été incomplet, par exemple, à l'époque, malgré son volume, malgré aussi ses imperfections cachées à nos yeux, nous sommes en train de vouloir solliciter et vous souhaiter une bonne recherche, peut-être à partir de l'UNIC ou peut-être à partir de ces terrains qui abondent beaucoup de pharmacies. Et nous nous sommes dit que garder, par exemple, notre mémoire dans les tiroirs ne va pas vraiment arranger parce que aujourd'hui vous allez découvrir avec nous que le médicament, c'est d'abord un poison. Et ce poison, il faut peut-être le fuir. Au contraire,
quand on parle des médicaments essentiels, il faut qu'on ait peut-être de ce secteur médico-pharmaceutique, qu'on ait une connaissance parfaite sur les médicaments pour pouvoir, par exemple, s'en sortir et pouvoir découvrir cette carte postale que nous lions sur ce qu'on appelle l'officine pharmaceutique, comme nous sommes en train de vous rappeler la carte postale de l'UNIC, qui est l'Université du Sepromad, centre à promotion à management, centre de promotion à développement, tel que nous sommes en train de le vulgariser dans cet espace que vous êtes en train d'auditionner à la radio Moto Boutembo Beni. Et à vous là, peut-être clôturer ces sujets que nous sommes en train de vulgariser, nous allons encore respirer un peu pour pouvoir vous donner le terme de ce sujet de recherche scientifique.

Bien chers auditeurs et auditrices de la radio Moto Butembo Beni, appareil hier, nous vous parlions de l'émission Eco Bikoma de ONG de RDC. Vous avez découvert notre carte postale. Vous avez aussi découvert la carte postale de l'UNIC, Université du CEPROMAD, Centre de Promotion, Management et Développement. Nous nous sommes dit que, à travers ce premier sujet de recherche scientifique à l'UNIC, et à notre période 97-98 et cette étude que nous avons étalée sur la période de 1989 à 1999, vous allez constater que c'était 10 ans clos. Nous avons découvert une prolifération accrue des pharmacies et une respiration anormale de plus petites pharmacies qui menacent de fermer leurs portes par manque de sécurité promotionnelle. Et nous avons aussi constaté une concurrence et un esprit capitaliste dans ces secteurs. Et nous nous sommes dit qu'il existe une difficulté de bien dénicher directement la pharmacie la plus prospère, la plus florissante, de la pharmacie la moins florissante dans les secteurs. Et nous avons dit que, en général, ce secteur vise plus les lucres au lieu de contribuer à la santé de la population. À période d'Ebola comme aujourd'hui, nous nous sommes dit que cette prolifération des pharmacies doit être en train d'être étudiée au niveau de leur degré. Il faut apprécier peut-être le degré de prolifération de pharmacies dans ce secteur. Et nous devons nous demander, est-ce que ces tenanciers des pharmacies ont des stratégies capables de pouvoir aider ces mêmes pharmacies à progresser? Voilà tout ce que nous avions comme message à vous communiquer sur ces premiers sujets de mémoire et qui est le nôtre. Et nous nous sommes dit que si vous allez à l'UNIC Butembo, vous allez découvrir que cette UNIC est en train d'organiser beaucoup de facultés. Il y a management et sciences économiques, il y a sciences juridiques, politiques et administratives, il y a aussi technologie et technique de développement que vous appelez TTD. Donc, tout le temps que vous serez là-bas, vous allez en train de nous découvrir parce que prochainement, si nous allons intervenir, il y aura un autre sujet de mémoire, peut-être pour tel ou tel autre étudiant que nous serons en train d'exploiter dans les annales ou dans les archives ou dans la bibliothèque de l'UNIC Butembo. Pour aujourd'hui, nous nous disons grand merci par rapport à cette exploitation du premier terme et nous disons que cette émission vous ouvre toujours des cartes postales que vous serez toujours en train de découvrir prochainement. Aujourd'hui comme demain, nous nous disons encore à la prochaine occasion, c'est-à-dire le premier lundi de juin, nous allons vous revenir dans ce même studio au nom du Père et du Fils et du Saint-Esprit. Amen.

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2: Mesdames, mesdemoiselles et messieurs, beau retour sur l'actualité de ce lundi 25 mai 2026.
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2: Au sommaire, célébration de la Pentecôte à l'église universelle ce dimanche 24 mai 2026 à la paroisse Saint-Esprit d'Oïtcha, l'évêque de Boutembo-Béni, à l'occasion confirmé 689 chrétiens. Les acteurs œuvrant l'assainissement au centre-ville de Boutembo sollicitent l'implication du gouverneur du Nord-Kivu, dont la coordination honnête des activités d'assainissement. Leur doléance est contenue dans une pétition d'initié ce dimanche 24 mai 2026. Un agent explosif d'origine inconnue est tombé sur un bâtiment qui servait d'atelier pour les veuves des éco-gardes à Rumangabo les matins de ce dimanche au quai des Gaïmes. Néanmoins, cette maison a été détruite. Les sports et la revue des presses vont devoir clôturer ce radio-journal. Merci. Je venais de l'annoncer à titre, l'Église catholique a célébré ce dimanche 24 mai 2026 la Pentecôte, fête patronale de la paroisse Saint-Esprit d'Oïtcha. À cette occasion, 689 chrétiens ont reçu le sacrement de confirmation au cours d'une messe dite par l'évêque diocèse de Boutembo-Béni. Monseigneur Sikouli Paluku a invité ses fidèles à se laisser guider par l'Esprit Saint et à annoncer la bonne nouvelle du Christ dans leur communauté.
4: Ndugu wapenzi leo.
5: Chers frères et sœurs, aujourd'hui, Jésus-Christ nous offre le don du Saint-Esprit pour nous engager dans sa mission de salut. C'est pourquoi nous sommes appelés à ouvrir nos cœurs et nos vies à ce Saint-Esprit, afin qu'il nous éclaire et nous guide. Guidés par le Saint-Esprit, nous pourrons porter des fruits, notamment l'amour, la joie, la paix, la fidélité et la douceur.
2: Avant de conférer les sacrements de confirmation à 689 catéchumènes de la paroisse Saint-Esprit d'Oïtcha, Monseigneur Sikouli Paluku a insisté sur l'importance de la conversion et du changement des comportements.
5: Cela signifie qu'il vous est demandé de multiplier les dons du Saint-Esprit. Utilisez-les non seulement pour votre propre bien, mais pour le bien de tous, pour le bien de l'Église et du monde entier. Il vous est demandé d'aller proclamer la bonne nouvelle de la conversion dans vos familles, à l'école, au travail et partout où vous êtes. Il vous est demandé de devenir des personnes nouvelles en abandonnant les mauvaises habitudes du passé. Abandonnez tout le mal qui ronge la jeunesse. Parmi eux, certains fument même du chanvre, d'autres utilisent des boissons fortement alcoolisées. Ce sont des mauvaises habitudes à abandonner.
2: La célébration eucharistique a été également marquée par des messages sensibilisant à la paix, l'amour et l'unité dans la communauté en dépit des divergences d'opinion et les différences culturelles. Ainsi, la paroisse Saint-Esprit d'Oïtcha a fêté son patron, le Saint-Esprit, et ses 28 ans d'existence. La chorale La Sagesse de la paroisse Notre-Dame de Lourdes de Rouenda Caliberio a totalisé 34 ans d'existence ce dimanche de la Pentecôte. À cette occasion, le comité de la chorale a présenté un rapport des réalisations. La chorale se félicite de l'aboutissement de plusieurs projets majeurs, notamment l'achat d'un bus, l'acquisition d'instruments de musique ainsi que l'accompagnement des membres à différents sacrements. Donc, ce dimanche matin, les choristes ont animé la première messe à l'église paroissiale, une célébration présidée par le curé, l'abbé Roger Mapendano. Dans son homélie, l'abbé curé a encouragé les membres de la chorale, la sagesse, à toujours se laisser guider par l'Esprit Saint qui conduit selon lui sur les bons chemins. Abordé par après la messe, le président de la chorale, Muhindo Mutokambali Musondoria Kandohi, a exprimé sa gratitude envers le Seigneur pour l'encadrement des personnes mûres au service de Dieu. Ce cadre, la chorale, la sagesse de Ruenda Kaliberio, a profité de l'opportunité pour appeler d'autres fidèles à intégrer ce groupe qui demeure un excellent moyen de servir le Seigneur à travers les chants.
6: La chorale a célébré ses 34 ans. Vraiment, dans notre chorale La Sagesse, il y a des femmes qui ont pris du courage. Ensemble avec les hommes, la chorale a déjà acheté plusieurs instruments pour faciliter la liturgie. Nous encadrons plusieurs personnes et nous invitons d'autres à venir se joindre à nous dans la chorale La Sagesse, la paroisse Rwanda, Notre-Dame-de-Lourdes.
2: Pour couronner le tout, la chorale a clôturé la célébration de ses 34 ans d'existence par une réception chez les chapiteaux de Kali Mbouté. Les Nations irreligieuses unies, NRI, organisation mondiale, célèbrent le 29e anniversaire de leur existence ce lundi 25 mai 2026. En marge de cet anniversaire, la chancellerie générale de la province consulaire du Nord Kivu a participé à la troisième messe dite à la cathédrale de Boutembo-Béni pour l'action de grâce ce dimanche de Pentecôte. Les ministres généraux et les ministres chanceliers des provinces consulaires ainsi que les ambassadeurs et chefs des missions diplomatiques accrédités à RDC étaient de la partie. Nous en parlons avec Patrick Alungwana.
7: Vers la fin de l'Eucharistie, le ministre chancelier général de la province du Nord Kivu a tenu un discours des circonstances pour demander à chacun d'avoir régulièrement une pensée pieuse à l'endroit des victimes des guerres et conflits dans le monde. Après quoi, Excellence Katembo Kipasan Jean-Paul a déclaré que, au 29e anniversaire de NRU, le thème à retenir est la naissance d'un monde cosmopolite avec l'événement des Nations et Religions Unies, organisation internationale. Pour lui, c'est un thème qui manifeste la volonté des peuples du monde à vivre une paix mondiale garantie et une sécurité civile collective et espérante.
8: Tous les peuples de l'humanité physique et biologique et sont tous dans un village planétaire qui les sépare de toutes ces barrières, de toutes ces inégalités, de toutes ces, je dirais, ces immoralités, de tout ce qui pourrait les séparer les uns des autres de valeurs. Donc, ensemble, unis, nous devons maintenant avoir une même et seule vision de construire une nation des hommes et des femmes de la Terre pour une destinée commune, pour un bonheur universel.
7: Les Nations et Religions Unies, organisation mondiale, consiste en une organisation supranationale de catégorie A. L'organisation est née à Canberra le 25 mai 1997 par un acte public des droits internes au modèle d'une fédération supranationale d'intégration globale. Elle a une vocation universelle et une compétence extraterritoriale. Elle vise la paix dans le monde, vulgarisée par des personnes ayant accès à tout l'univers sans beaucoup d'exigences.
2: Autre chose dans ce radio-journal, la Ligue des femmes de l'action des volontaires pour la relève patriotique vers Pébutimbo a assisté les enfants de l'orphelinat Arche, situé en Célile Kasanga du quartier Matembe dans la commune Boulamba ce dimanche 24 mai 2026. Ces femmes ont mutualisé les moyens pour soutenir cet hébergement des orphelins dans ce projet de construction des locaux confortables en Célile Moutiwandwa. Nous en parlons encore une fois avec Patrick Alungwana.
7: C'est dans ce cadre que la Ligue des femmes de l'AVRP a remis des tôles et des clous à l'orphelinat Arche à côté de plusieurs autres biens. Lydie Coralie Nassadiki, coordonnatrice de cette ligue, revient sur le pourquoi de ce geste.
9: Nous sommes arrivés ici, ils nous ont dit qu'ils sont en train d'être expulsés de la maison parce que c'est une maison à location. Le propriétaire leur a donné un délai pour qu'ils puissent quitter la maison. Après entretien avec la responsable de l'orphelinat, il nous a fait savoir qu'elle a quand même une parcelle où il n'y a pas de maison et qu'elle pourrait avoir besoin plutôt de matériel de construction, de matériaux de construction à lieu et place d'aliments parce que nombreux amènent du riz et tout. Mais quoi que nous soyons venus avec les tôles, comme vous le voyez, et les clous, nous avons aussi apporté à manger.
7: La gardienne de l'orphelinat Arche est fière de recevoir un don de ce genre. C'est un premier de ce genre et c'est encouragé, c'est enthousiasmé. Kahambu Malkia en affirmant que les matériels reçus contribueront à la construction des bâtiments plus ou moins appropriés dans une parcelle en voie d'acquisition. En fait, l'orphelinat Arche est dans une maison en planche à location en cellule Kasanga dans une concession privée, et cela dans des conditions moins humaines. Le propriétaire de cet espace menace presque chaque jour les occupants de déguerpir afin qu'ils y amorcent ses propres projets. Entre-temps, 32 orphelins continuent d'y vivre sur fond des soutiens de bonne volonté.
2: Patrick, nous te maintenons, vous nous parlez aussi de cette pétition. Les balayeurs de Butembo et les évacuateurs des immondices demandent au gouverneur du Nord Kivu d'instruire les maires de Butembo afin qu'ils cessent d'exiger une caution et de prendre une partie de la taxe ville propre à l'affectant à d'autres dépenses. Cette demande est contenue dans une pétition qu'ils ont initiée ce dimanche 24 mai 2026 à l'issue d'une conférence que Maître Kasereka Sekera Kibasuwamo a tenue pour exposer la problématique de l'insalubrité dans la ville.
7: Dans leur pétition, les balayeurs de Butembo et les évacuateurs des immondices voudraient voir le gouverneur du Nord Kivu s'impliquer dans le dossier ville propre à Butembo afin que le commissaire supérieur principalement à Baïkitele Roger use de sa créativité pour faire de Butembo propre et renforcer l'équipement des acteurs de la salubrité. Ils voudraient surtout que instruise que l'autorité urbaine soit transparente afin que les recettes de la taxe d'évacuation des immondices soient affectées à destination propre pour que le travail attendu soit perceptible. Ces réclamations sont normal, a soutenu Maître Sekera au cours d'une interview restituant sa conférence sur l'insalubrité au cours de laquelle les balayeurs et évacuateurs des immondices ont participé. Pour lui, il faut à ces acteurs de l'assainissement des moyens nécessaires pour l'amélioration de leurs conditions socio-professionnelles et que la ville soit propre.
10: Nous sollicitons auprès de son Excellence Monsieur le Gouverneur d'instruire au maire de ville à cesser de faire payer ou d'exiger ce qu'il appelle la caution ou de prendre une partie de la taxe ville propre d'évacuation d'immondices à l'affectant à d'autres dépenses. Parce que cela s'apparente en fait à un détournement. Parce que comme vous le savez, l'impôt se distingue de la taxe en ce sens que quand vous payez la taxe, vous devez vous attendre à une contrepartie. Nous demandons à ce que le gouverneur instruise au maire de ville à cesser de prendre de cet argent pour l'affecter en dehors de ses services. Nous sollicitons au gouverneur d'instruire au maire de la ville de Butembo qu'en toute transparence, le maximum, c'est-à-dire 100% des recettes, soient affectées au service et que 50% soient destinés au paiement des balayeurs et 50% à l'achat des matériels.
7: Outre la rétribution de la taxe aux personnes et aux services de droit, les balayeurs, les évacuateurs et Maître Sekera plaident pour l'optation des dépotoirs publics officiels, étant donné que entreposer les déchets à des milieux inappropriés expose également la population à des dangers sanitaires.
2: Précisons que la plupart des participants étaient des balayeurs. Patrick Kalungwana, nous sommes toujours avec vous. Vous nous parlez aussi de l'activité de Boutoué, où après que le chef de groupement Maliou a dénoncé la destruction des champs d'été dans la partie villageoise du complexe Teikol de Boutoué, CETB, en faveur d'autres cultures maraîchères, les cultivateurs de la place estiment que Mwami Kasereka Musangania Bouanandeke 3 s'est perdu de vie. Les paysans cités estiment qu'il ne faut que remplacer la culture du thé par d'autres, la première et n'étant plus rentable ces jours. Une délégation de ces cultivateurs s'est confiée à RMBB ce dimanche 24 mai 2026 pour ainsi réagir à la déclaration du Mwami de Malio du 18 mai 2026.
7: Les localités dans lesquelles les habitants remplacent la culture du thé par d'autres sont Kyondo Kintumbu, Kisisandondi, Pindilime, Mambingi Bulindi, pour ne citer que celles-là. La délégation des notables de ces villages que RMBB a abordé dit avoir été surprise d'apprendre que le Mwami de Malio interdise les nouvelles activités champêtres sur place. Kakule Mbaya et Justin, qui conduisaient la délégation, a indiqué que les habitants n'exploitent que autrement leurs propres champs. C'est ici qu'il a expliqué que le Mwami n'a pas bien restitué à la communauté les recommandations de la dernière réunion communautaire qui avait étudié les enjeux de ce virement agricole.
11: Nilikuwa kandani ya ile réunion, na ile réunion ilishaka, wa chef terrier na wa notable na wa konaambia chef de.
7: J'étais dans cette réunion et cette réunion se concluait pendant que les chefs terriens et les notables affirmaient leur attachement à l'exploitation de leurs champs dans lesquels l'État leur avait recommandé de planter du thé dans l'objectif d'avoir la matière première. Aujourd'hui, le thé ne s'achète plus. La concession est devenue broussailleuse, source d'insécurité. Les femmes y sont violées, des manteaux sont extorqués dans cette brousse. Maintenant, la population trouve qu'il est temps de se débarrasser de ces champs de thé qui ne sont plus soignés comme convenu au passé.
11: Débarrasser nazilema ma chamba ambazo hazitunzwe tena kulingana na kwa gisi tulisikizanaka na wale watu.
7: Pour ce membre de l'équipe des notables de Malio, les paysans qui changent de culture sont à la recherche des sources de revenus pour la survie de leur famille. Et c'est normal du fait de la faillite du TCB depuis plusieurs années.
11: Imaginez-vous,
7: vous avez planté du thé dans votre champ. Lorsque vous voulez remplacer cette culture par une autre, quelqu'un arrive vous gêner. Vous avez planté du thé dans l'objectif qu'il soit acheté, mais cela n'est plus le cas. Alors vous changez de culture. Faut-il que quelqu'un arrive vous gêner? Ils ont le bloc industriel.

0: population, mais à lutter pour sa survie qui, actuellement, n'est boostée que par des produits des champs.
1: Cette population estime que Mwami s'est perdu de vue. Voilà, en sécurité, mesdames, demoiselles et messieurs, un groupe d'hommes armés a attaqué les carrefours de police, les circulations routières PCR et Kirima la mi-journée de ce lundi 25 mai 2026. Des sources locales stipulent que ces assaillants ont assailli ces carrefours. Les bilans provisoires et des trois éléments de la PCR tués. Le trafic a été momentanément suspendu. Une psychose règne dans ce village situé à environ 32 km. Le trousseau routier. Les auteurs de cet acte inconnu. Les veuves des éco-gardes du parc national des Virunga vivant à Rumangabo vont manquer ce cadre de travail. Leur atelier de couture est détruit depuis la matinée de ce dimanche 24 mai 2026 par un engin explosif d'origine inconnue. Un incident qui a créé une psychose dont le chef de la population, en effet, aidant d'origine inconnue, a chuté sur ces bâtiments situés dans l'enceinte du quartier général du parc national des Virunga Rumangabo, à plus ou moins 50 km au nord de la ville de Goma, dans le territoire de Rutshuru. Et du coup, cet incident plonge les riverains du Kijé du parc national des Virunga dans la peur. Ils craignent de voir d'autres incidents du genre se reproduire. Un habitant de Rumangabo joue au téléphone par Fausté et Tawite et témoigne.
2: En fait, c'était vers 8h30. Nous étions dans un lieu de culte. Nous avons entendu l'explosion d'une bombe qui a chuté là-bas. Elle a détruit cette maison servant d'atelier pour les veuves. Heureusement, aujourd'hui, elles ne travaillent pas. Elles étaient en repos du week-end. Personne n'a été blessé à part la destruction de cette maison. C'est une maison des veuves. Elle est située dans l'enceinte de l'ICCN. Là-dedans, il y avait des machines à coudre que les veuves utilisent. Ces machines sont toutes indemnes. Elles ont été sauvées. Maintenant, nous avons peur. Moi, par exemple, cet engin a chuté à 100 mètres de mon lieu de travail, c'est-à-dire de ma boutique. En tout cas, j'ai peur, craignant que d'autres engins viennent chuter ici.
1: Autre chose, c'est la santé qui est toujours à la une à cette période épidémie. La rumeur doit être combattue autant que la maladie elle-même. C'est le conseil d'un expert en communication durant les épidémies. Il s'est confié à Radio Moto Butembo Beni ce dimanche 24 mai 2026. Kakule Siku de Ogracias dit avoir observé lors des épidémies la prolifération des formations dont la plupart ne sont pas souvent en conformité avec la vérité. C'est ainsi qu'il invite la population à ne faire confiance qu'aux sources et canaux habilités à communiquer à ces moments. De Ogracias Siku cite par exemple les radios, les leaders religieux et les autorités de santé.
3: Actuellement, nous avons observé que les rumeurs et les fausses informations sur cette épidémie d'Ebola ont surtout été véhiculées par des narratifs sans fondement scientifique, et des images ou des vidéos sorties de leur contexte, des chiffres manipulés qui peuvent désorienter l'opinion publique. Donc, j'invite à la prudence en partageant les vidéos, en partageant une capture d'écran, un son ou un chiffre. Rassurez-vous que la personne qui vous a partagé cette information l'attirer d'une source crédible.
1: Il attire l'attention de tous sur la rumeur qui est aussi dangereuse que la maladie elle-même. Et s'appuie sur les expériences du passé où certaines personnes sont mortes à cause de la rumeur. Et donc, de la manière qu'on s'appropriera les mesures d'hygiène pour lutter contre Ebola, de cette même manière, il faut s'abstenir et de partager un message sans source sûre pour ne pas compromettre les interventions de lutte contre la maladie.
3: Je dirais, les rumeurs et les fausses informations sur Ebola sont plus dangereuses que Ebola en tant que maladie elle-même. Voilà pourquoi nous encourageons que la lutte contre les rumeurs soit considérée comme l'une des actions cruciales dans toutes les interventions de santé publique, au niveau individuel et aussi au niveau communautaire. Donc de la même manière que je me laverai les mains ou que je vais éviter de toucher des objets contaminés ou une personne qui a développé les signes, de la même manière je vais éviter à partager les fausses informations sur Ebola.
1: Les consultants, chercheurs et enseignants en communication croient que les précédentes épidémies vont servir des leçons aux habitants et que cette nouvelle épidémie sera vite éradiquée. Aujourd'hui, l'OMS parle de plus de 200 décès sur près de 900 cas suspects et confirmés. Selon cette organisation, les variants Bundibujo, responsables de cette vague, présentent une forte létalité, pas seulement à sport, mais je sais qu'on peut, nous vous attendons aussi.
4: sport.

0: Merci, amis sportifs. Voici les informations. À championnat intermutualité des WSI et match de demi-finale s'est disputé ce dimanche 24 mai 2026 au stade de l'Itave. L'après-midi, la mutualité pour le développement des jeunes de WSI MDJV a battu l'Union des jeunes de développement pour la solidarité IJVD par 2-0. Et les matchs de demi-finale des championnats provinciaux au Véki, ce dimanche 24 mai 2026 au stade Tata Mouvingi Douicha, l'FC Mwangaza de Beni est qualifié à la finale. Il a battu Goma Sport par 4-2 après les temps réglementaires qui s'est soldé par 1-1. Et avant ces matchs, l'espoir de Goma venait de l'emporter sur l'FC Beni Sport 4-2 après les 90 minutes du temps réglementaire qui s'est soldé par 1-1. La finale qui est programmée pour le mercredi se jouera donc entre Espoir de Goma et Mwangaza de Beni. Et la Ligue nationale de football, l'INAFOOT, a annoncé la tenue du match de barrage entre l'Union sportive Sokozaki, qualifiée dans la zone STB, et l'FC Étoile du Congo de Bouta, qualifiée dans la zone STA. La première rencontre est prévue pour le 28 mai 2026 au stade Joseph Kabila, et deux jours après ça sera une autre rencontre, comme c'est la double confrontation entre ces deux équipes. Le match donc est attendu par les amoureux de football de Butembo qui s'attendent à un très beau match pour l'équipe de Sokozaki de Butembo. La première équipe pourra représenter donc le Nord Kivu au championnat national de la Division 1. Et dans un communiqué publié le 23 mai, les comités de gestion de l'INAFOOT précisent qu'aucune dérogation ne sera accordée concernant ce rencontre des barrages considérées comme décisives pour la montée à Ligue 1. C'est l'équipe de Bouta, Étoile du Congo, est déjà à Kindu au Maniema. Et la cérémonie de remise de récompense aux meilleurs joueurs qui ont pris part au championnat interuniversitaire est prévue pour ce mardi 26 mai 2026 dans la grande salle de la mairie de Butembo. C'est le président de la représentation des étudiants du Congo REC Butembo qui l'a indiqué à Radio Moto Butembeni. Cette manifestation, qui était initialement prévue ce lundi 25 mai, a été reportée pour des raisons organisationnelles. Et on rappelle que c'est l'IBTP qui a été vainqueur de cette compétition à battant l'UCG par 6 tirs contre 5. Et la phase des quarts de finale de la CAN I20 a eu lieu ce dimanche 24 mai, avec notamment l'élimination du Cameroun. Les Lyosos ont perdu devant l'équipe du Maroc par 0-1. Le Sénégal I20 a été éliminé. Le Mali U17 au tir au but 4-2 après nil d'un but partout. Les matchs les plus spectaculaires à opposer la Tanzanie U17 à l'Algérie U17, 3-1 avant une qualification tanzanienne au tir au but 4-3. Et toujours sur le continent africain, les Mamelodi Sundowns de l'Afrique du Sud a décroché son deuxième sac de la Ligue des Champions de la CAF après les matchs retour des parités d'un but partout ce dimanche 24 mai face à l'AS FAR du Rabat du Maroc au stade Prince Moulay Abdellah. L'équipe sud-africaine venait de battre l'AS FAR du Rabat en aller par 1-0. C'était en Afrique du Sud. Voilà tout pour ces informations des sports.
1: Merci beaucoup, Gisley Kiombwe, de nous avoir développé ces actualités sportives. Nous restons pour la revue des presse après ceci.
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1: Mesdames et messieurs, bienvenue dans cette revue de presse. Maombi Georges Makio et à sa présentation. Deux sujets folaïnes des parutions de ces débuts de semaine. Les vifs débats politiques et sécuritaires autour du projet de révision constitutionnelle et l'inquiétude grandissante face à l'épidémie d'Ebola qui appelle désormais à une mobilisation diplomatique et sous-régionale. Congo nouveau met à lumière une polarisation croissante de l'espace politique congolais. Les tribunaux fait savoir que la question constitutionnelle revient au centre du débat politique en RDC avec l'opposition frontale entre deux approches désormais résumées sous les sigles C64 et C4. L'affrontement ne portait pas seulement sur des articles, mais sur la conception même de l'équilibre des pouvoirs, de la durée des mandats et du mode de contrôle des institutions. Selon le site de formation Actualité possédée, l'Alliance pour le changement de Jean-Marc Kabound promet de barrer la route à toute tentative de révision, qualifiant la démarche de dérive dictatoriale. Cette fracture politique fait craindre le pire à certains observateurs. À travers une analyse, les potentiels mettent en garde contre des réseaux de déstabilisation et rappellent que ce débat touche directement à la souveraineté nationale dans un contexte de guerre et d'influence. Pour sa part, le quotidien choisit d'aborder la question sous l'angle du développement à travers son éditorial. Et si la Constitution empêchait aussi l'économie de décoller, ce journal invite à dépasser les passions partisanes pour se demander si la loi fondamentale actuelle permet réellement de bâtir un État économiquement puissant. Enfin, l'observateur tempère l'urgence de ce débat en relayant les propos de Jérémy Kambinka qui s'interroge sur l'opportunité de tenir un référendum ou une présidentielle en temps de guerre. Épidémie d'Ebola. L'urgence sanitaire devient un défi diplomatique et sécuritaire. La tempête des tropiques relaye une alerte de l'Organisation mondiale de la santé, Ebola en RDC. Le risque épidémique revu à la hausse. Ce quotidien indique que l'OMS a intensifié son appui matériel et logistique sur le terrain. Cependant, l'accès aux malades reste le principal point noir. Dans une dépêche publiée par Actualité.cd, l'Africa CDC annonce soutenir activement les démarches diplomatiques initiées par Kinshasa. L'objectif est crucial, obtenir des couloirs humanitaires pour accéder aux zones sous contrôle des groupes armés à l'est du pouvoir, à l'est du pays, là où l'insécurité empêche les équipes médicales de vacciner et de soigner les populations. Face à un péril transfrontalier, FOV7 nous apprend que la RDC, l'Ouganda et le Soudan du Sud viennent d'activer une riposte commune face à la souche Bundibugyo. Pour soutenir la riposte RDC et Ouganda, l'Union européenne vient d'annoncer une enveloppe supplémentaire de 15 millions d'euros en faveur des opérations d'urgence, rapporte Africa News. C'est tout pour cette revue de presse. Merci de l'avoir attentivement écouté. Je vous souhaite un excellent moment, tout en restant fidèle au programme de la Radio Moto. Boutin Boubeni, Makeo, c'est moi. Au revoir. 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

0: Deux heures de plus ici à Paris et c'est l'heure d'Afrique Midi. Bonjour Nicolas Sûr.
1: Bonjour Anne Krantzner, bonjour à toutes et à tous. En République démocratique du Congo, l'aéroport de Kisangani, cible de drones ce week-end, ça n'était pas arrivé depuis 2 mois. Des frappes de drones ont aussi visé des zones contrôlées par l'AFC M23 dans les deux Kivu. Sur le front d'Ebola, l'OMS recense désormais plus de 900 cas suspects au Congo. L'Ouganda annonce pour sa part 2 cas supplémentaires.
0: Et nous verrons que de fausses croyances, des fake news compliquent la lutte contre l'épidémie. Annie Maudit, spécialiste des questions de genre et de développement, l'une des consultantes sollicitées par les agences et les ONG impliquées dans la lutte contre Ebola, sera notre invitée tout à l'heure.
1: Au Bénin, quelques heures à peine après son investiture, le nouveau président Romuald Ouédani dévoile son nouveau gouvernement, 24 ministres, des anciens de l'air talon et de nouveaux visages. Et puis au Sénégal, le retour annoncé du désormais ex-premier ministre Ousmane Sonko à l'Assemblée nationale fait débat.
0: Des frappes de drones ce week-end sur l'est de la République démocratique du Congo.
1: Elles ont touché des zones contrôlées par l'AFC M23 dans les Kivu, mais aussi, Passion Ligodi, pour la première fois depuis 2 mois, l'aéroport de Kisangani en zone gouvernementale.
2: Oui Nicolas, hier dimanche à 17h50, des explosions ont retenti sur le site aéroportuaire de Bangoka. Le gouverneur de la province confirme que l'aéroport a été ciblé. 9 explosions totales entre 17h50 hier et tout ce matin. Les autorités privilégient la piste des drones et des analyses sont donc en cours. Nous avons vu des bombes tomber, nous a dit le gouverneur de la Tchopo, donc Kisangani et le chef-lieu. Aucune victime n'est signalée. Les bilans matériels restent en cours d'évaluation. Et Nicolas, le trafic aérien a été aussi perturbé à Kisangani. 2 vols ont été annulés. C'est la 4e fois, selon les sources gouvernementales, que cet aéroport est visé.
1: Ces événements viennent après d'autres frappes au nord Kivu que l'AFC M23 attribue aux forces congolaises.
2: Oui, et toujours hier, dimanche, côté AFC M23, cette fois, des frappes ont touché Rumangabo, où se trouve le quartier général du parc national des Virunga. Les mouvements parlent des drones de forces gouvernementales, des bâtiments atteints et des morts civiles, toujours selon l'AFC M23. D'autres frappes ont ciblé Rubaya, dans le Massissi, une zone minière, ainsi que certaines zones du territoire des Minembwe depuis samedi. Ces attaques s'inscrivent dans un contexte de violation répétée du cessez-le-feu, en dépit des engagements pris en avril à Montreux, en Suisse, par les deux parties. Vendredi dernier déjà, le groupe de contact international pour les Grands Lacs, qui réunit notamment la Belgique, la France, les États-Unis et l'Union européenne, avait condamné ces violations du droit international humanitaire, dénonçant l'usage croissant des drones par divers acteurs, y compris des États, et l'augmentation des victimes civiles qui en résultent.
1: Sur le front d'Ebola à présent, l'Ouganda a annoncé ce matin 2 nouveaux cas d'infection confirmés, ce qui porte à 7 le nombre de cas recensés dans ce pays. En RDC, foyer de l'épidémie, l'OMS fait état de plus de 900 cas suspects et au moins 204 morts. L'épidémie s'étend rapidement, s'inquiète Tedros Ghebreyesus, le directeur de l'OMS, qui appelle à plus de solidarité et à plus de dons.
3: Tout d'abord, le retard avec lequel l'épidémie a été identifiée veut dire qu'aujourd'hui, nous devons rattraper cette épidémie qui s'étend très rapidement. Nous avons accéléré la riposte, mais aujourd'hui, nous sommes toujours en retard. Deuxièmement, comme vous le savez, l'Ituri et le Nord Kivu sont des provinces où règne l'insécurité. Les combats se sont intensifiés ces derniers mois, provoquant le déplacement de plus de 100 000 personnes. Il y a également une importante méfiance de la part des locaux vis-à-vis d'organisations ou d'autorités étrangères. Nous avons enregistré 2 incidents de sécurité dans des centres de santé la semaine dernière. Rétablir cette confiance est nécessaire pour nous permettre de mettre en place une réponse à cette épidémie et c'est une de nos priorités. Dans le passé, il n'y a eu que 2 épidémies de ce virus, l'un en Ouganda en 2007, une autre en RDC en 2012.
1: Tedros Ghebreyesus, le directeur de l'Organisation mondiale de la santé.
0: Et à Kinshasa, les autorités serrent la vis pour essayer de freiner la propagation de l'épidémie.
1: Les liaisons aériennes entre Bounia, en Ituri, province la plus touchée, et Kinshasa sont suspendues. Sur le terrain, la Croix-Rouge essaie de lutter aussi contre un mode important de contamination, les enterrements. Au fil des épidémies, la Croix-Rouge a développé une expertise qui permet aux familles de respecter les rituels funéraires tout en se protégeant des risques de contamination. Ses équipes sont en train de se déployer dans les zones touchées. Le docteur Serge Lémy est le directeur provincial de la Croix-Rouge de l'Itouri.
4: Nous avons une grande expérience de par l'épidémie de 2018-2019. Nos volontaires ont été suffisamment formés et ils ont travaillé sur toute cette période-là. Et il n'a pas fallu faire beaucoup de gestes pour qu'ils soient activés, de Bounia et de Wampara. Nous avons formé ici deux équipes à Moualou qui sont déjà activées à partir d'aujourd'hui. Nous outillons nos volontaires à pouvoir faire un atterrement digne et sécurisé, c'est-à-dire respecter le rite, mais également assurer une protection maximale de membres des familles et de nos volontaires. Donc l'objectif final est de couper la chaîne de transmission du virus entre personnes.
1: Des propos recueillis par Pauline Azidi, et on reparle du poids des traditions et de la manière dont elles entravent parfois la lutte contre Ebola avec notre invité dans la deuxième partie d'Afrique Midi.
0: Les grandes manœuvres au Sénégal alors que le président Bassirou Diomaye Faye a provoqué un séisme politique en limogeant son premier ministre et ancien compagnon de lutte, Ousmane Sonko.
1: Oui, après la démission du président de l'Assemblée nationale hier, le Parlement doit décider demain en séance plénière qui le remplacera. Léa Lisa Westerhoff, si Ousmane Sonko semble tout désigné pour le poste, son retour au sein de l'hémicycle fait débat.
5: Oui, Ousmane Sonko pourra-t-il retrouver son siège de député décroché en novembre 2025 à l'issue des dernières législatives ? C'est toute la question qui divise la classe politique aujourd'hui. Le débat est purement juridique. Pourquoi ? Car au moment de son élection, Ousmane Sonko est déjà Premier ministre, une fonction incompatible avec celle de député selon la Constitution du Sénégal. De ce fait, Ousmane Sonko aurait en quelque sorte automatiquement perdu son mandat de député vu qu'il n'a jamais eu à l'exercer et qu'il n'a donc pas pu le suspendre. En clair, pour ceux qui défendent cette incompatibilité, Ousmane Sonko aurait dû formellement démissionner de la primature pour valider son élection en tant que député avant d'être reconduit Premier ministre à la tête du gouvernement. Alors, Ousmane Sonko a-t-il perdu son mandat ou a-t-il été simplement suspendu ? L'enjeu est éminemment politique puisque doit être élu demain par l'ensemble des parlementaires le nouveau président du Perchoir, deuxième personnalité de l'État. Dans une assemblée dominée par le PASTEF avec 130 députés sur 165, l'élection du chef de leur parti, Ousmane Sonko, semble quasi acquise. À voir si ce débat juridique complique ce qui aurait pu être une simple formalité.
1: Et puis il y a les autres gouvernements.
5: Oui, c'est l'autre grande question du moment. Qui, pour remplacer Ousmane Sonko comme Premier ministre et former un nouveau gouvernement ? Aucune date n'a été indiquée par la présidence. Ce gouvernement se fera-t-il avec ou sans figure du PASTEF ? Les deux sont possibles, le chef de l'État étant pour l'heure toujours membre de son parti d'origine. Dans l'immédiat, le gouvernement sortant est chargé de gérer les affaires courantes et Bassirou Diomaye Faye, tout comme Ousmane Sonko, sont pour l'heure silencieux.
1: Léa Lisa Westerhoff en direct de Dakar.
0: À peine investi, nouveau président du Bénin, Romuald Ouadani, a révélé hier soir la composition de son premier gouvernement.
1: Une équipe de 24 membres mêlant des figures de l'air talon et de nouveaux venus. Le gouvernement compte également plusieurs ministres délégués. Un quart des places sont occupées par des femmes. À Cotonou, Jean-Luc Aplogan.
6: Environ un tiers des ministres de Patrice Talon sont membres de ce premier gouvernement Ouadani. La justice, la santé, les affaires sociales conservent leurs titulaires. Modification d'attribution pour trois autres. Olusegun Adjadi Bakary, jusqu'ici chef de la diplomatie béninoise, est fait ministre du tourisme et du commerce extérieur. L'ambassadrice du Bénin à Paris, Corinne Amaury Brunet, devient la nouvelle ministre des Affaires étrangères. La défense et la sécurité sont placées sous l'autorité directe du chef de l'État qui en avait fait la priorité centrale de sa campagne. Il a nommé deux ministres délégués à ces postes. Très attendu, le choix du ministre des Finances, poste que Romuald Ouadani occupait avant d'être élu président, il a confié la charge à son directeur général de l'économie, épaulé par trois ministres délégués. Aucune personnalité connue de l'opposition ayant rallié le candidat durant la campagne présidentielle ne figure dans l'équipe gouvernementale. Premier conseiller des ministres, certainement mercredi prochain. Jean-Luc Aplogan, Cotonou, RFI.
1: Au Nigeria, Bola Ahmed Tinubu, investi hier candidat de son parti, l'APC, pour l'élection présidentielle de janvier prochain. Le président sortant est considéré comme le grand favori du scrutin. Il a le soutien de 31 gouverneurs sur les 36 du Nigeria et il a face à lui une opposition divisée. À Lagos, Harmonie Pondignaga.
7: Coiffé de son immuable fila, un chapeau traditionnel yoruba, Bola Ahmed Tinubu a reçu dimanche le drapeau du parti et son certificat de reconduction pour un nouveau mandat de 4 ans.
8: Aujourd'hui, je reviens en tant que président sortant, touché par votre soutien inaltérable, encouragé par votre confiance sans faille et imprégné d'une passion renouvelée pour les défis à venir.
7: Il a obtenu plus de 10 millions de votes contre seulement un peu plus de 16 000 pour son seul et unique concurrent, relativement peu connu, Stanley Osifo. Au-delà des militants de l'APC, les réformes économiques et une croissance annoncée à plus de 4% en 2026 ont convaincu certains Nigérians comme Furo Earth, architecte d'intérieur.
9: Avec lui, je sens que d'une manière ou d'une autre, on va y arriver. Pour l'instant, je vais simplement suivre le père. Il a déjà été aux affaires, il sait comment s'y prendre. Nous n'avons pas besoin d'un débutant.
7: Mais le président nigérian devra également assumer un bilan moins reluisant, notamment l'inflation qui s'élève à plus de 15% depuis début 2026 et qui plombe la qualité de vie des Nigérians. Et surtout, une situation sécuritaire qui s'aggrave avec la recrudescence des attaques de bandes criminelles, mais aussi celle des groupes djihadistes au nord du pays. Harmonie Pondinaga, Lagos, RFI.
1: La liste complète des candidats à la présidentielle nigériane est attendue pour le 31 mai.
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1: Dans la deuxième partie d'Afrique Midi, au Cameroun, les syndicats de transport urbain et interurbain appellent à la grève. La rame, la Royal Air Maroc, suspend 6 liaisons aériennes avec l'Afrique centrale. Et le football, les Mamelodi Sundowns remportent la Ligue des champions d'Afrique.
0: Les assemblées annuelles de la Banque africaine de développement s'ouvrent ce lundi à Brazzaville.
1: Avec un sujet majeur.

0: À l'agenda, la mobilisation des ressources à grande échelle sur le continent, rien que pour financer les infrastructures, la BAD estime les besoins à plus de 210 milliards de dollars par an. Or, les bailleurs internationaux traditionnels resserrent les cordons de la bourse, Charlotte Gosset.
1: L'Afrique se trouve à un tournant critique, fait état la BAD. En cause, l'évolution des priorités des partenaires et la diminution des flux financiers traditionnels du développement. Le démantèlement de l'agence américaine USAID a fortement marqué 2025, mais les États-Unis ne sont pas un cas isolé. Les grands pourvoyeurs d'aide publique ont coupé de près d'un quart leur soutien en deux ans, rapporte l'OCDE. Coûts de remboursement et taux d'emprunt en hausse et incertitudes croissante sur les marchés financiers contraignent également les finances des États du continent qui venaient de bénéficier d'une fenêtre sur les marchés internationaux. En cause, l'incertitude géopolitique mondiale, mais aussi une mauvaise perception du risque en Afrique, pointait encore récemment le nouveau patron de la BAD à Kigali. Face à cela, le continent doit trouver des leviers, mobiliser les 1430 milliards de dollars disponibles sur son propre territoire. Pour cela, Sidi Outa va devoir convaincre à une meilleure coopération intra-africaine et faire avancer ses réformes, notamment celle de l'architecture financière.
2: Au Cameroun, le ras-le-bol des syndicats de transporteurs.
0: Ils se mettent en grève ce lundi. Ils sont excédés par la concurrence des plateformes de VTC, par les abus des forces de l'ordre ou encore par le non-respect des conventions collectives. Jusque tard dans la nuit, les présidents de ces syndicats ont fait la tournée des chauffeurs pour les mobiliser. À Yaoundé, le reportage de Richard Onanena.
3: Dans les quartiers Ekier, Kondengi, Vogada, à bord de sa berline, Augustin Gagwa fait le tour de ses collègues. L'idée est de sensibiliser les conducteurs de taxi afin que la grève annoncée ce lundi soit massivement suivie. Augustin Gagwa est président du syndicat des conducteurs routiers.
4: C'est la sensibilisation que nous sommes en train de faire sur le terrain. C'est une grève pacifique. Nous demandons à nos camarades de garer les taxis et de rester chez eux.
3: Une dizaine de syndicats dénoncent une prise en otage de leur secteur dont ils se disent victimes depuis plus de 30 ans face à ce qu'ils appellent une concurrence déloyale. Défosso Keng est le président des transporteurs urbains et périurbains.
5: Sans poser le problème de transport via les plateformes numériques, qui pratiquement est un secteur qui n'est pas très bien organisé, nous avons posé le problème, n'est-ce pas, des impôts, des conventions collectives qui sont signés mais jamais appliqués. Vous comprenez? Les abus des forces maintenant de l'ordre. On a pratiquement des contrôles excessifs.
3: Même si les prix des carburants ne sont pas la principale motivation de cette grève, les syndicats maintiennent que les prix sont élevés. Augustin Gagwa appelle à la construction d'une raffinerie pour résoudre le problème.
4: Nous croyons que peut-être en construisant une raffinerie pour notre pays, ça peut amener à une future baisse des prix des carburants. Donc pour l'instant, nous demandons seulement au pouvoir public de nous construire une raffinerie.
3: Dans une lettre adressée au Premier ministre, les syndicats signataires du mot d'ordre de grève annoncent le boycott du paiement de l'IGS, l'impôt général synthétique et l'attestation de conformité fiscale. Richard Onanela, Yaoundé, RFI.
0: Conséquence de la hausse des prix du kérosène, Royal Air Maroc suspend plusieurs de ses liaisons vers l'Afrique. Depuis hier, 6 capitales et métropoles d'Afrique centrale sont concernées. Kinshasa, Yaoundé, Douala, Libreville, Brazzaville et Bangui. Mathias Renal.
6: C'est une des conséquences de la guerre au Moyen-Orient. La RAMA a décidé de suspendre 12 de ses lignes, des liaisons européennes mais surtout africaines. Sur notre continent, la compagnie joue un rôle important avec ses 36 dessertes. Cette mesure a été prise pour des raisons économiques, confirme une source au sein de l'entreprise détenue à plus de 98% par l'État marocain. Ces lignes étaient, je cite, lourdement déficitaires au vu de la crise du carburant. Cette décision a entraîné des annulations de vols et il n'était plus possible depuis hier de réserver des billets d'avion pour les liaisons concernées. Leur réouverture est d'ores et déjà prévue. D'ici quelques jours, Yaoundé, Douala, Libreville et Bangui seront de nouveau opérationnels le 9 juin. Kinshasa et Brazzaville doivent reprendre à partir du 30, mais des mises à jour pourraient intervenir en fonction de l'évolution de la situation. La compagnie se défend d'avoir abandonné l'Afrique. Au contraire, 90% des liaisons sont maintenues malgré cette conjoncture économique fortement défavorable, affirme notre source. Selon elle, si la situation géopolitique s'améliore et que les cours du kérosène baissent de manière significative, la RAM reprendra la plupart de ses routes africaines. Mathias Reynal, Casablanca. RFI.
2: Le Maroc qui accueillait hier soir la finale de la Ligue des Champions d'Afrique.
0: Les Mamelodi Sundowns ont décroché leur deuxième titre continental. Triste soirée pour leurs adversaires du soir, l'AS Far de Rabat qui n'a pas fait mieux qu'un match nul, un partout, insuffisant après un match aller déjà remporté par les Sud-Africains. François Imferket Edji était hier soir dans les tribunes.
7: À bien des égards, cette finale de Ligue des Champions africaine a rappelé celle de la CAN.

0: Et match à la rater cette penalty. Les joueurs sont démoralisés. Ah ouais, ça. C'est un peu choquant.
1: Une bagarre générale éclate entre ultras en fin de rencontre, ce qui n'empêche pas les supporters sud-africains de célébrer.
2: C'est le kiff, on a attendu ce moment depuis tellement longtemps, c'est notre deuxième étoile, on l'a fait!
1: Ils peuvent remercier leur attaquant Bennett Mokoena, auteur d'une superbe demi-volée, et surtout l'immense gardien Rowan Williams, qui d'une parade exceptionnelle a sauvé un penalty.
3: Feel so happy.
4: Je me sens tellement heureux, sur un petit nuage, si fier de cette équipe. Les efforts, le combat, ce sont des années de travail acharné, de sacrifice. On a essayé encore et encore, on a échoué près du but, mais ça montre bien la mentalité de cette équipe.
1: La coupe a été remise aux champions dans un stade vide par Patrick Motsepe, président de la CAF et propriétaire des Mamelodi Sundowns. François Imverkatadji, Rabat, RFI.
5: Il est 14h48 à Paris.
6: Arnaud, il y a l'actualité internationale et une série de rencontres diplomatiques aujourd'hui pour parler de la guerre des États-Unis contre l'Iran. À l'instant, Donald Trump demande la signature des accords d'Abraham par Riyad et Doha dans le plan de paix avec l'Iran, ces accords de reconnaissance de l'État d'Israël. Téhéran parle d'avancer à envoyer de hauts responsables au Qatar alors que la Chine reçoit, elle, des dirigeants du Pakistan, pays médiateur. De son côté, le Premier ministre israélien reconnaît avoir peu d'influence sur Donald Trump à ce sujet. Benjamin Netanyahou, sous pression de deux de ses ministres pour intensifier encore la guerre au Liban. L'armée israélienne a appelé ce matin à évacuer une dizaine de nouveaux villages avant de nouveaux bombardements, officiellement contre le Hezbollah, mais qui frappe aussi des civils. Depuis le début du mois de mars, l'offensive israélienne a fait 3100 morts au Liban. Et puis le pape vient de publier sa première encyclique. C'est un texte très important pour les catholiques. Léon XIV y parle d'intelligence artificielle, instrumentalisée pour des raisons géopolitiques ou commerciales, selon lui. Et il évoque également l'esclavage. Léon XIV a dit que l'Église l'avait longtemps toléré et demandé pardon pour le retard avec lequel l'Église avait condamné la traite. Plus de 900 cas suspects, dont 220 mortels. L'épidémie d'Ebola continue à s'étendre en République démocratique du Congo. Et on s'intéresse maintenant aux fausses croyances qui freinent la lutte contre la maladie. Annie Maudit est spécialiste des questions de genre et de développement. Elle est l'une des consultantes sollicitées par les agences, par les ONG impliquées dans la lutte contre Ebola. Et elle est votre invitée, Nicolas Sûr.
5: Bonjour Annie Maudit.
7: Bonjour.
5: On a vu ces derniers jours des malades s'enfuir de centres où ils étaient traités et isolés et des familles tenter de récupérer parfois par la force les corps de personnes décédées. Y a-t-il une inconscience du danger? Comment vous expliquez ces comportements?
7: Ces comportements sont liés à la désinformation, mais surtout à des croyances socioculturelles et religieuses autour de l'épidémie à virus Ebola.
5: De quelles croyances s'agit-il?
7: Premièrement, il y a cette croyance de penser que la maladie elle n'existe pas, elle est créée de toutes pièces. Il y a aussi une croyance selon laquelle les communautés s'estiment être isolées pour le contrôle de leurs terres ou l'extermination de certaines communautés. Alors, il y a aussi l'autre croyance dans les rituels du deuil, de chercher à enterrer où il faut qu'il y ait le contact entre la communauté et leurs proches qui s'en vont dans l'au-delà. Question de se dire au revoir de manière cérémoniale selon leur coutume. Ce sont là quelques croyances informées, parfois par la désinformation, parfois par ce qu'ils croient être leurs valeurs socio-culturelles qui empêchent ce qu'ils puissent se conformer à des
5: règles. Aux gestes barrières. Il y a donc les pratiques culturelles, mais il y a aussi, vous nous dites, le poids de théories du complot, de fake news, qui circulent beaucoup.
7: Exactement, il y a des théories du complot qui circulent beaucoup parce qu'il y a des ceux qui croient que la maladie a été créée de toutes pièces afin de contrôler les communautés et ça pose un danger réel dans la manière dont les communautés vont se comporter face à cette épidémie à virus Ebola.
5: Mais tout de même, c'est la 17e épidémie d'Ebola que connaît la RDC. Comment vous expliquez que cette ignorance

0: L'ignorance persiste.
1: Je pense pas que ce soit complètement une question d'ignorance parce que on doit situer les choses dans leur contexte. Les zones touchées par cette épidémie, à virus Ebola, ont un précédent. D'abord, ils sont déstabilisés par le conflit armé, des conflits intercommunautaires, mais aussi et surtout que la manière dont l'épidémie a été gérée, la réponse qui a été gérée en 2018-2019, il y a eu beaucoup de cas d'exploitation et abus sexuels, des violences sexuelles, parfois des certains prestataires non disciplinés sur les membres des communautés. Alors que l'un des messages qu'on envoie est que les gestes barrières doivent être observés. Alors, il y a des communautés qui se disent si réellement cette maladie existe, comment se fait-il que certains prestataires de santé ont pu avoir l'idée en ce moment-là d'embarquer dans ce genre de pratiques, ce qui contribue justement à l'incrédibilité, au rejet, au refus de croire à l'information qui est partagé. Mais il y a aussi un autre élément, c'est que il faut que la communauté soit consultée, il faut que la communauté
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1: 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muna wire l'épidémie et santé mentale dans l'objectif de renforcer les connaissances de la communauté sur la prévention, la détection précoce et la prise en charge rapide de la maladie enfin de réduire la propagation de l'épidémie. Pour en parler, nous serons avec les psychologues Moïssa et les psychologues Martine et Brigitte. Voilà, sous la technicité de Rémias Fataki. C'est parti.

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0: Remias Fataki à la mise en onde. Bienvenue dans ces flashs de formation. Je m'appelle Ghislain Kiyomwe. Les apprenants du centre scolaire de Via Katunopa répondaient à l'appel
9: de la reprise des activités scolaires, c'est lundi 25 mai 2025 dans la sous-division éducationnelle de Mambasa 2, suite après plusieurs semaines de perturbations causées par l'insécurité dans la chefferie de Babila Mabombi, au site du territoire de Mambasa. Selon l'un des chefs d'établissement d'une école, il y a plusieurs élèves écoliers ainsi que des enseignants déplacés n'ont pas encore regagné le milieu et n'ont pas regagné leur salle de classe malgré l'appel lancé la veille par le sous-prévôt Michel Ipunio Nessepango. Un groupe d'hommes armés a attaqué les carrefours de la police de circulation routière PCR Chirima la mi-journée de ce lundi 25 mai 2026. Des sources locales stipulent que le bilan provisoire est de trois éléments de la PCR tués. Les assaillants ont atterri sur place à bord d'une moto. Ils ont brusquement tiré sur les hommes de la PCR avant d'emporter leurs armes. Et des assaillants a été blessé et il est actuellement aux soins, témoignent nos sources. Selon ces sources encore, le trafic a été momentanément suspendu à Chirima avant de reprendre tard le soir de ce même lundi. Des échauffourées ont vécu dimanche 24 mai 2026 entre les forces de l'ordre et les habitants de Mongwalu, une commune rurale située à territoire de Djougou, à province de l'Ituri. La pomme de discorde a consisté au fait que les habitants voulaient récupérer les corps d'un des leurs morts dans une structure sanitaire locale alors que le personnel soignant s'y opposait du fait que la commune est en proie à Ebola. À sport, la cérémonie de remise des récompenses aux meilleurs joueurs qui ont pris part au championnat interuniversitaire est prévue pour ce mardi 26 mai dans la salle de la mairie de Butembo. C'est le président de la représentation des étudiants du Congo REC Butembo Lubero qui l'a indiqué à Radio Moto Butembeni ce lundi 25 mai. Cette manifestation qui était initialement programmée ce même lundi a été reportée pour des raisons organisationnelles. C'est tout pour ces informations. En bref, les rendez-vous, c'est à 18h pour beaucoup plus de détails.

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3: Ghislain Kiyomboué.
2: Merci de vous installer pour nous suivre. Voici les sommaires de cette édition du journal. Trois policiers de la PCR tués à Tchirima sur l'axe routier Boutembo-Mangoréji, pas territoire de Loubero. L'effet a été rapporté à midi de ce lundi 25 mai 2026. Il est attribué aux hommes armés non encore identifiés et blessés et notifiés dans les camps du Bourreau. Et difficile pour les apprenants de la sous-division de l'éducation nationale nouvelle citoyenneté Mambasa de rentrer à l'école sur place. Les acteurs de l'éducation sont encore dans des milliers de cachettes, craignant l'activisme de l'EDF, mais l'OPE déjà être fier du déroulement de l'examen du Sego à Makeke en Japandabela. La rumeur sur Ebola doit être combattue autant que la maladie elle-même, sur le conseil d'un expert en communication durant les épidémies. Deogracias Sikou invite la population à ne faire confiance qu'aux sources et canaux habilités à communiquer à ce moment. La technique est assurée par Rodrigue Louvalenda qui vient de remplacer Rémis Fataki. Nous commençons par cette page publicitaire. Les Nations et Religieuses Unies, NRU, organisation mondiale, célèbre le 29e anniversaire de leur existence. Ce lundi 25 mai 2026, à marge de cet anniversaire, la chancellerie générale de la province conciliaire du Nord Kivu a participé à la troisième messe dite à la cathédrale de Boutembo-Béni pour l'action des grâces. C'est dimanche des Pentecôtes. Le ministre généraux et les ministres chanceliers de province consulaires ainsi que les ambassadeurs et chefs de mission diplomatique accrédités à République démocratique du Congo étaient de la partie. Alors Patrick Alungwana était aussi de la partie pour Radio Mutu-Boutembeni.
4: Vers la fin de l'Eucharistie, le ministre chancelier général de la province du Nord Kivu a tenu un discours des circonstances pour demander à chacun d'avoir régulièrement une pensée pieuse à l'endroit des victimes des guerres et conflits dans le monde. Après quoi, Excellence Katembo Kipasan Jean-Paul a déclaré que, au 29e anniversaire de NRU, le thème à retenir est la naissance d'un monde cosmopolite avec l'événement des Nations et Religions Unies, organisation internationale. Pour lui, c'est un thème qui manifeste la volonté des peuples du monde à vivre une paix mondiale garantie et une sécurité civile collective et espérante.
5: Tous les peuples de l'humanité physique et biologique sont tous dans un village planétaire qui les sépare de toutes ces barrières, de toutes ces inégalités, de toutes ces immoralités, de tout ce qui pourrait les séparer les uns des autres, des valeurs. Donc, ensemble, unis, nous devons maintenant avoir une même et seule vision de construire une nation des hommes et des femmes de la Terre pour une destinée commune, pour un bonheur universel.
4: Les Nations et Religions Unies, organisation mondiale, consiste en une organisation supranationale de catégorie A. L'organisation est née à Canberra le 25 mai 1997 par un acte public des droits internes au modèle d'une fédération supranationale d'intégration globale. Elle a une vocation universelle et une compétence extraterritoriale. Elle vise la paix dans le monde, vulgarisée par des personnes ayant accès à tout l'univers sans beaucoup d'exigences.
2: Et alors que l'opération de déguerpissement des kiosques se poursuit sur la voie publique à Boutembo, cette démarche suscite encore de réclamations. Mambijo Jamake, on nous dit que le militant de droit civique, et politique pratique Kasongo, compte des doléances des tenanciers de kiosques visés par la mesure.
6: En fait, Patti Kasongo était parmi ceux qui accompagnaient les tenanciers des kiosques érigés sur la voie publique au centre-ville de Boutembou. Sa dernière sortie médiatique révèle que le maire n'a pas respecté les compromis pris entre les parties prenantes pendant les rencontres. Les militants Patti accusent l'autorité urbaine d'avoir rejeté la proposition du délai sur la mise en application de l'opération d'évacuation des kiosques. Pour ce jeune citoyen, ce plaidoyer est fondé sur la situation sécuritaire qui traverse le pays et qui a appauvri plusieurs personnes. Il illustre que la plupart des commerçants qui subissent aujourd'hui la décision de l'autorité sont des déplacés de guerre qui cherchent la survie à Boutembou. Patti Kasongo demande au maire de Boutembou de revoir la mise en œuvre de sa mesure de démolition des kiosques qui violent la règle publique.
7: Nous avons été tellement étonnés qu'on a démoli des kiosques. Alors, on voudrait à ce que les maires puissent nous faire des éclaircissements sur ces sujets et aussi de tenir compte de nos propositions. La première proposition de Deza, parce qu'ils ont payé les loyers récemment. Aussi de tenir compte de la situation sécuritaire parce que la ville est complètement occupée par les déplacés de guerre. Je n'apprécie pas la mesure compte tenu du contexte sécuritaire. La population souffre, ce n'est pas un secret. Il faut finir avec la guerre. Lorsque nous aurons la paix, il faut prendre des mesures qui seront facilement acceptables.
6: En date du 15 avril 2026, le maire avait personnellement supervisé la démolition des kiosques en métallique et en planche installés de manière anarchique sur les espaces publics.
2: Et la société civile Force Vive, noyau communal de Boulengera, ville de Boutembo, interpelle les autorités urbaines sur la multiplicité des maisons de tolérance dans cette partie. Dans une sortie de presse, c'est lundi 25 mai 2026, le président de cette structure citoyenne dénonce les silences et l'indifférence des autorités qui sont pourtant informés de toute situation. Paluku Kameta John explique que dans ces maisons de tolérance, plusieurs filles mineures sont sexuellement exploitées alors que leur place est à l'école. Il interpelle également les parents qui laissent leurs enfants partir sans savoir exactement pour quel emploi ils partent.
8: On voit des filles qui sont utilisées comme appât dans la vente peut-être des boissons dans des maisons de tolérance. Mais ce qui nous inquiète ici, c'est le silence même des autorités parce qu'il n'y a aucune mesure allant dans le sens de mettre fin à ce phénomène qui gâche l'avenir de la jeune fille. Voilà pourquoi nous profitons donc pour appeler les autorités de la ville de Boutembo à jeter un regard avec particularité dans ce domaine. Aussi de prendre des mesures drastiques dans le cadre vraiment d'aider cette jeune fille parce qu'on ne peut pas quand même comprendre que la vente par exemple de drogues soit connue par la population et sa consommation semble peut-être être officielle dans ces maisons, mais aucune mesure de la part des autorités.
2: À propos recueilli par Stanley Mwindo. Cette question de maison de tolérance ou Kijé a toujours été soulevée par les organisations de défense des droits de l'homme, particulièrement de l'enfant et de la femme. Malgré plusieurs rapports rédigés pour dénoncer la situation, les défenseurs de droits humains ont souvent déploré l'inaction des autorités pour mettre fin à ces phénomènes. Pendant ces temps, plusieurs vies sont détruites par des personnes ne visant que leurs intérêts. 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Ces informations continuent.
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2: Un groupe d'hommes armés a attaqué le carrefour de la police de circulation routière Pesser Tirimal à mi-journée de ce lundi 25 mai. Des sources locales stipulent que le bilan provisoire est de 3 éléments de la Pesser tués. Les assaillants ont atterri sur place à bord d'une moto. Ils ont brusquement tiré sur les hommes de la Pesser avant d'emporter leurs armes. Et des assaillants a été blessé. Il est actuellement aux soins, témoignent nos sources. Selon ces sources encore, le trafic a été momentanément suspendu à Kirima avant de reprendre tard le soir.

0: revenu dans la colonne des passants, dans le périmètre du poste de contrôle de la PCR de Kirima. Apparemment bien préparé, parce que selon les témoignages, ils ont surgi sur les lieux de drame et abattu directement les victimes une à une. Et on les a vu emporter des armes. Malheureusement, après leur forfait, ils sont partis à destination Ngoni. Et cette même situation a directement plongé la localité de Kirima dans une grande psychose.
1: Les trois policiers tués sont les nommés Mavunda, ressortissant de Kambaou, Ghislain Kaisson-Rokia de Lubero et les nommés Kanzolo. Jusqu'à l'heure, les auteurs de cet acte de barbarie ainsi que le mobile de leur opération demeure inconnu, mais des curieux indiquent avoir reconnu quelques figures déjà aperçu comme membre des groupes de Wazalendo opérant sur l'axe routier Butembo Mangurejipa. Et les apprenants du centre scolaire de Biakato n'ont pas répondu à l'appel de la reprise des activités scolaires ce lundi 25 mai 2025-2026. Alors, dans la sous-division éducationnelle de Mambasa 2, c'est après plusieurs semaines de perturbations causées par l'insécurité de la chefferie de Babila Babombi, au sud du territoire de Mambasa. Patrick Kalungwana, vous nous parlez d'une source. Hein?
2: Selon l'un des chefs d'établissement d'une école de Biakato, plusieurs élèves, écoliers ainsi que des enseignants déplacés n'ont pas encore regagné leur milieu et n'ont pas regagné leur salle de classe malgré l'appel lancé la veille par le sous-provède Michel Oupinio Nessepango. Cette démarche visait, selon lui, à favoriser l'achèvement du programme scolaire national en dépit du contexte sécuritaire préoccupant. Des chefs d'établissement et des enseignants présents dans certaines écoles indiquent toutefois que la peur persiste au sein de la population, la situation sécuritaire tardant à s'améliorer dans plusieurs entités de la chefferie de Babila Babombi. Par ailleurs, les épreuves d'examen du second semestre ont débuté ce même lundi dans les centres scolaires de Makeke Injapan à Bela, conformément au calendrier scolaire du ministère de tutelle, où la situation sécuritaire est jugée relativement stable. C'est depuis le 7 mai 2026 que les activités scolaires sont suspendues dans plusieurs écoles de Biakato et environ, suite aux attaques répétitives attribuées aux combattants présumés de l'ADF dans plusieurs villages de la chefferie de Babila Babombi, en territoire de Mombasa, dans la province de l'Ituri.
1: Et à Ville de Béni, les conducteurs de mototaxis s'attellent à l'application de mesures barrières, notamment les ports du masque et le lavage de mains, conformément aux recommandations du gouverneur militaire du Nord Kivu. Toutefois, ils opposent une résistance à la distanciation physique que l'air impose de ne transporter qu'un seul client par course. Nous avons abordé un point focal d'une structure qui engage nombreux taximènes pour commenter la réponse à Ebola. C'est lundi 25 mai 2026, Kakule Bangisi, l'un des cadres du parking Nyuni Bwanakawa, qui le croit et délégué de la Fetamov, a donné son point de vue à ces sujets.
3: Par rapport aux mesures que recommande le gouverneur de Nord Kivu sur la lutte contre la maladie virus Ebola, nous sommes d'accord, mais on dit que c'est l'homme le chef de la famille et doit être l'exemple pour tous. Lui, il est en train de passer par ce boulevard avec beaucoup d'agents dans son véhicule. Mais nous, les taximens, nous ne transportons qu'une ou deux personnes. Nous ne pouvons pas être à la base de la propagation de la maladie. Mais aussi, nous embarquons deux personnes parce que la vie n'est pas facile aujourd'hui. Au lieu de demander une personne 2000 francs, nous préférons prendre deux personnes en 1500 francs chacune. Entre temps, nous sommes en train de nous laver les mains, on est en train d'y aller avec les masques progressivement, mais nous butons encore sur l'embarcation d'une seule personne.
1: Néanmoins, Kakule Vangi affirme la détermination de ses collègues à lutter contre la propagation du virus. C'est dans cette optique qu'il poursuit avec ses confrères une campagne de sensibilisation auprès des clients sur l'importance du port du masque afin de garantir la sécurité de tous.
3: Nous sommes en train de sensibiliser nos clients au port des masques et au lavage de mains. Mais la sensibilisation au port du cache-nez ne produit pas encore de bons résultats. Nous y allons lentement.
1: Vous avez écouté la voix d'Esther Wirawali, c'est elle qui a traduit le propos de Kakule Vankis. Et avant d'échanger avec les motocyclistes, nous avons rendu visite aux autorités du marché central de Beni Kilokwa pour évaluer

0: l'application des mesures barrières au sein de ce pôle commercial. Hors micro, la coordonnatrice du marché a précisé avoir amorcé l'installation des kits de lavage. Demain, à chaque entrée, parallèlement, il note que l'étape de sensibilisation au port du masque et à la distanciation physique évolue normalement pour l'ensemble des usagers. Des échauffourées ont vécu dimanche 24 mai 2026 entre les forces de l'ordre et les habitants de Mongwalu, une commune rurale située en territoire de Djougou, en province de l'Ituri. La pomme de discorde a consisté au fait que les habitants voulaient récupérer les corps d'un leur mort dans une structure sanitaire locale, alors que les personnels soignants s'y opposaient du fait que la commune est en proie à Ebola. Les forces de l'ordre sont intervenues pour calmer la tension et permettre des funérailles dignes et sécurisées. À conséquence de ces fêtes, le porte-parole militaire de l'Ituri a fait une sortie médiatique ce lundi. Il invite la population au calme, au respect des mesures barrières et à permettre au personnel soignant de bien gérer la réponse à Ebola. Moses Mumbiri, depuis Bunia, détail.
1: Après les événements malheureux qui ont secoué la commune rurale de Mongwalu en territoire de Djougou, où les jeunes ont voulu récupérer les corps d'un berger catholique décédé à l'hôpital, alors que la commune est suspecte déjà de virus Ebola, le lieutenant Gilles Ngongo, porte-parole des FARDC, adresse sa condoléance aux victimes de cette maladie, tout en demandant à la population au respect strict des instructions des autorités. Alors que les instructions des autorités de la province ne veulent pas qu'on touche ou amener la dépouille à la maison pour faire des cérémonies funérailles. Pour ce moment, c'est interdit vraiment de manipuler la dépouille de celle qui est décédée comme suspect ou décédée d'Ebola ou par une autre maladie. Toutefois, il regrette que les jeunes se sont livrés aux actes inciviques dans la commune de Mongwalu, qui est l'épicentre de cette épidémie, et que les gens confondaient au mythe des cercueils.
2: Mais il n'y a pas si exalique.
1: Le regret est que même si on est en train d'interdire les gens à ne pas toucher la dépouille, voyez comment nous sommes en train de suivre de près cette maladie, qu'elle soit loin de nous. Mais bon, les ingénieurs qui ont travaillé avec Papa Sylvain et les autres, ils se sont révoltés encore à Mongwalu, alors que c'est un épicentre où les gens commençaient à mourir et vous commenciez à dire que c'est le problème des cercueils. Aujourd'hui, ce n'est pas les cercueils, c'est la maladie Ebola. Enfin, il lance un appel au service de défense d'identifier tout celui qui s'est mis à perturber l'ordre public pour qu'il réponde de ses actes devant la loi. Cette affaire qui s'est déroulée à Mongwalu, on ne veut plus attendre. Les policiers et tous les services de défense fassent tout, d'identifier un par un, pour que ces gens comparaissent car la loi le dit. Lave-toi les mains, ne touche pas la dépouille de celui qui est décédé d'Ebola ou suspect de la maladie d'Ebola, vous allez protéger. Il sait de vous rappeler que Mongwalu est la zone qui a eu à développer ce virus d'Ebola suite à une désinformation qui tournait autour de cette maladie du virus Ebola. Depuis la province de l'Ituri,
0: et à cette période d'épidémie, la rumeur doit être combattue autant que la maladie elle-même. C'est le conseil d'un expert à communication durant les épidémies. Il s'est confié à Radio Motobutum Beni, Kakou le Sikou de Gracias, dit avoir observé lors des épidémies la prolifération des formations dont la plupart ne sont pas souvent à conformité avec la vérité. Et il s'est confié à Stanley Mwindo. De Gracias Sikou, donc, que vous aurez à écouter, il est retrouvé. Hein.
3: Actuellement, nous avons observé que les rumeurs et les fausses informations sur cette épidémie d'Ebola ont surtout été véhiculées par des narratifs sans fondement scientifique, et des images ou des vidéos sorties de leur contexte, des chiffres manipulés qui peuvent désorienter l'opinion publique. Donc, j'invite à la prudence en partageant les vidéos, en partageant une capture d'écran, un son ou un chiffre, rassurez-vous que la personne qui vous a partagé cette information l'a tirée d'une source crédible.
0: Et moi, après sa rouverture, les centres de santé Luboyo localisés dans la zone des Sandé de Mangroji par territoire de Lubero fonctionnent timidement d'après un constat réalisé par Radio Moto Boutoum Beni, malgré le retour progressif des habitants Au village de Liboya, groupement Bapakombe, peu d'habitants fréquentent la secteur sanitaire, contrairement aux jours d'avant fermeture. À sport, la remise de récompense aux meilleurs joueurs qui ont pris part au championnat interuniversitaire est prévu pour ce mardi 26 mai dans la grande salle de la mairie. Et vous le savez, c'est l'UBTP qui a été un sacré champion en battant l'UCG. Et en phase de play-off de la Nafoot Division 1, on a joué ce lundi à Lubumbashi au stade Kibasa Maliba do Bosco, l'a emporté sur l'AS Simba de Kolwezi de 2-0. Les tout puissants Mazembe et les Aigles du Congo se sont séparés par 0-0, match joué au centre Kourarambova de la capitale. Mamelodi Sundowns de l'Afrique du Sud a décroché son deuxième sacre de la Ligue des Champions. C'était hier face à l'AS FAR du Rabat. Un but partout. En aller, Mamelodi l'avait emporté par un but partout. Par un but à zéro. C'est pourquoi Mamelodi Sundowns a été sacré grâce à la victoire à match aller.
4: Mesdames, Mesdemoiselles et Messieurs, bienvenue à l'écoute de notre carnet de communiqués.

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2: 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Il est 21h pile. À Mambasa, c'est la même heure. À Chirim.
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4: Ghislain Kiyomboué.
2: Trois titres dans cette édition du journal. Trois policiers de la PCR tués à Chirima sur l'axe routier Boutembo-Mangourejipa, à territoire de Loubero. L'effet a été rapporté à midi de ce lundi 25 mai 2026. Il est attribué aux hommes armés non encore identifiés et blessés notifiés dans les camps de Bourou. Difficile pour les apprenants de la sous-division de l'éducation nationale nouvelle citoyenneté Mambasa de rentrer à l'école. Sur place, les acteurs de l'éducation sont encore dans les milieux des cachettes, craignant l'activisme de l'ELIEF. Mais l'OPE déjà être fier du déroulement de l'examen du second semestre à Makiki. Sur Ebola doit être combattu au cause d'épidémie. Deo Gracias Siku invite la population à ne pas faire confiance, à faire confiance aux sources crédibles des canaux habilités à communiquer à ce moment. Alors que l'opération de dégarpissement de kiosques se poursuit sur la voie publique à Boutembo, une démarche qui suscite encore de réclamations, les militants de droits civiques et politiques Paty Kasongo reproche au maire de ne pas tenir compte des doléances des tenanciers. Poursuit sur la voie publique à Boutembo, une démarche qui suscite encore de réclamations, les militants de droits civiques et politiques Paty Kasongo reproche au maire de ne pas tenir compte des doléances des tenanciers.
5: Contre. Les militants Paty accusent l'autorité urbaine d'avoir rejeté la proposition du délai sur la mise en application de l'opération d'évacuation.
2: Paty Kasongo reproche au maire de ne pas tenir compte des doléances des tenanciers.
5: Contre. Les militants Paty accusent l'autorité urbaine d'avoir rejeté la proposition du délai sur la mise en application de l'opération d'évacuation.
6: Compte de nos propositions, la première proposition de 2 ans parce qu'ils ont payé les loyers récemment. Aussi de tenir compte de la situation sécuritaire parce que la ville est complètement occupée par les déplacés de guerre. Je n'apprécie pas la mesure. Compte tenu du contexte sécuritaire, la population souffre de tenir compte de la situation sécuritaire parce que la ville est complètement occupée par les déplacés de guerre. Je n'apprécie pas la mesure. Compte tenu du contexte sécuritaire, la population souffre.
2: Merci Maombi Georges Makeo. Et la société civile Force Vive à Ville de Boutine sur la multiplicité de maisons de tolérance dans cette partie, dans une sortie de presse ce lundi 25 mai 2026, le président du silence et l'indifférence des autorités qui sont pourtant informées de toute situation. Paulo Kukameta John explique que dans ces maisons de tolérance, plusieurs filles mineures sont sexuellement exploitées alors que leur place est à l'école. Il interpelle également les parents qui laissent leurs enfants partir sans savoir exactement pour quel emploi ils partent.
7: On voit des filles qui sont utilisées comme appât dans la vente peut-être des boissons dans des maisons de tolérance. Mais ce qui nous inquiète ici, c'est le silence même des autorités parce qu'il n'y a aucune mesure à la dans le sens de mettre fin à ce phénomène qui gâche l'avenir de la jeune fille. Voilà pourquoi nous profitons donc pour appeler les autorités de la ville de Boutembo à jeter un regard avec particularité dans ce domaine. Aussi de prendre des mesures drastiques dans le cadre vraiment d'aider cette jeune fille, parce que on peut pas quand même comprendre que la vente, par exemple, de drogues soit connue par la population et sa consommation semble peut-être être officielle dans ces maisons, mais aucune mesure de la part des autorités.
2: Et cette question de maison de tolérance ou quiché a toujours été soulevée par les organisations de défense des droits de l'homme, particulièrement de l'enfant et de la femme, malgré plusieurs rapports rédigés.

0: Pour dénoncer la situation, les défenseurs des droits humains ont souvent déploré l'inaction des autorités pour mettre fin à ces phénomènes. Pendant ces temps, plusieurs vies sont détruites par des personnes ne visant que leurs intérêts. Un groupe d'hommes armés a attaqué les carrefours de la police de circulation routière Peser-Tchirima la mi-journée du samedi 25 mai. Les sources locales stipulent que les bilans provisoires de trois éléments de la Peser tués. Les assaillants ont atterri sur place à bord d'une moto. Ils ont brusquement tiré sur les hommes de la Peser avant d'emporter leurs armes. Un des assaillants a été blessé. Il est actuellement aux soins, témoignent nos sources. Selon ces sources encore, le trafic a été momentanément suspendu à Chirima avant de reprendre tard le soir de ce même lundi. Mais une psychose règne encore dans ces villages situés à environ 32 km à l'ouest de Butembo sur le tronçon routier Butembo-Mangoregipa. C'est le témoignage que donne également Cyprien Sangala, notable de l'axe Butembo-Mangoregipa.
1: Oui, nous confirmons ce lundi 25 mai le camp d'assassinat des trois éléments de la police de circulation routière PCR à Kirima. Selon les témoins de l'événement, les assaillants, non encore jusque-là identifiés, seraient venus dans la colonne des passants dans le périmètre du poste de contrôle de la PCR de Kirima. Apparemment bien préparés, parce que selon les témoignages, ils ont surgi sur les lieux de drame et abattu directement les victimes une à une. Et on les a vu emporter des armes. Malheureusement, après leur forfait, ils sont partis à destination Ngoni. Et cette même situation a directement plongé la localité de Kirima dans une grande psychose.
0: Les trois policiers tués sont les nommés Mabunda, ressortissant de Kambaou, Gislain Kaisonrokia de Lubero et les nommés Kanzolo Giscaleur, les acteurs de cette barbarie ainsi que le mobile de leur opération demeure inconnu, mais les curieux indiquent avoir reconnu quelques figures déjà aperçues comme membres d'un groupe de Wazalendu opérant sur l'axe routier Butembo-Mangoregipa.
2: Nos informations continuent.
0: En éducation, les apprenants du centre scolaire de Biakato n'ont pas répondu à l'appel de la reprise des activités scolaires ce lundi 25 mai dans la sous-division éducationnelle de Mambasa 2. C'est après plusieurs semaines de perturbations causées par l'insécurité dans la chefferie de Babila Babombi au sud du territoire de Mambasa. C'est selon l'un des chefs d'établissement, Patrick Alungana.
3: Selon l'un des chefs d'établissement d'une école de Biakato, plusieurs élèves, écoliers ainsi que des enseignants déplacés n'ont pas encore regagné leur milieu et n'ont pas regagné leur salle de classe malgré l'appel lancé la veille par le sous-provède Michel Oupinio Nessepango. Cette démarche visait, selon lui, à favoriser l'achèvement du programme scolaire national en banc. Des chefs d'établissement, certaines écoles indiquent toutefois que la peur persiste au sein sécuritaire tardant à Samy Babila Babombi. Par ailleurs, les épreuves d'examen du second semestre ont débuté ce même lundi dans les centres scolaires de Makeke Injapan à Bela, conformément au calendrier scolaire du ministère de tutelle, où la situation sécuritaire est jugée relativement stable. C'est depuis le 7 mai 2026 que les activités scolaires sont suspendues dans plusieurs écoles de Biakato et environ, suite aux attaques répétitives attribuées aux combattants présumés de l'ADF dans plusieurs villages de la chefferie de Babila Babombi, en territoire de Mombasa.
0: Merci Patrick. Et en ville de s'attelle avant les ports du masque et le lavage des mains conformément aux recommandations du gouverneur militaire du Nord Kivu. Toutefois, ils opposent une résistance à la distanciation physique que leur impose de ne transporter qu'un seul. Nous avons une structure qui engage nombreux taximènes pour commenter la réponse à Ebola. C'est lundi 20. Vangisilan Nyoni Bwanakawa Kilokwa est délégué de la point de vue à ces sujets.
4: Par rapport aux mesures que recommande le gouverneur de Nord Kivu, Ebola, nous sommes d'accord, mais en famille, il doit être l'exemple pour tous. Nous, la journée 2000 francs, nous préférons prendre deux personnes en 1500 francs chacune, entrer d'y aller avec le masque progressivement, mais nous butons encore sur l'embarcation d'une seule personne.
0: Et en affirmant la détermination collègue à lutter contre ça, c'est dans cette optique qu'il poursuit avec ses confrères une campagne de sensibilisation auprès de clients sur l'importance du port des masques afin de garantir la sécurité de tous.
4: Nous sommes en train de sensibiliser nos clients

0: au port des masques et au lavage des mains. Mais la sensibilisation au port du cache-nez ne produit pas encore de bons résultats. Nous y allons lentement.
1: Propos recueilli par Esther Wirawahari. Elle est aujourd'hui notre correspondante à partir de Beni. Avant d'échanger avec le motocycliste, nous avons rendu visite aux autorités du marché central de Beni Kilokwa pour évaluer l'application des mesures barrières au sein de ce pôle commercial. Ormico, la coordinatrice du marché Kilokwa pour évaluer l'application des mesures barrières au sein de ce pôle commercial. Ormico, la coordinatrice du marché apprécie entre les forces de l'ordre et les habitants de Mungwalu, une commune rurale située en territoire de Djougou, province de l'Ituri. La pomme des discordes a consisté au fait que les habitants voulaient récupérer les corps d'un de leurs morts dans une structure sanitaire locale, alors que les personnels soignants s'y opposaient du fait que la Ebola, les forces de l'ordre sont intervenues pour calmer la tension et permettre le funérail digne. Et c'est que le porte-parole fait une sortie médiatique, c'est un show calme, on connaît ça, la Ebola,
2: la commune rurale de...
1: alors que les personnels soignants s'y opposaient du fait que la Ebola, les forces de l'ordre sont intervenues pour calmer la tension et permettre le funérail digne. Et c'est que le porte-parole fait une sortie médiatique, c'est un show calme, on connaît ça,
2: la
1: Ebola,
2: la commune rurale de alors que les instructions des autorités de la province ne veulent pas qu'on touche ou amener la dépouille à la maison pour faire des cérémonies funérailles. Pour ce moment, c'est interdit vraiment de manipuler la dépouille de celle qui est décédée comme suspect ou décédée d'Ebola ou par une autre maladie. Toutefois, il regrette que les jeunes se soient livrés aux actes inciviques de la commune de Mungwalu, qui est l'épicentre de cette épidémie, et que les gens confondaient au mythe des cercueils.
3: Mais il n'y a pas si Ezali.
2: Le regret est que même si on est en train d'interdire les gens à ne pas toucher la dépouille, voyez comment nous sommes en train de suivre de près cette maladie, qu'elle soit loin de nous. Mais bon, les ingénieurs qui ont travaillé avec Papa Sylvain et les autres, ils se sont révoltés encore à Mungwalu, alors que c'est un épicentre où les gens commençaient à mourir et vous commenciez à dire que c'est le problème des cercueils. Aujourd'hui, ce n'est pas les cercueils, c'est la maladie Ebola. Enfin, il lance un appel au service de défense d'identifier tout celui qui s'est mis à perturber l'ordre public pour qu'il réponde de ses actes devant la loi. Cette affaire attend. Les policiers et tous les services de défense fassent tout, d'identifier un par un pour que ces gens comparaissent car la loi le dit. Lave-toi les mains, ne touche pas la dépouille de celui qui est décédé d'Ebola ou suspect de la maladie d'Ebola. Vous allez protéger. Il sait de vous rappeler que Mungwalu est la zone qui a eu à développer ce virus d'Ebola suite à une désinformation qui tournait autour de cette maladie du virus Ebola. Depuis la province de l'Ituri, Moses Semoumbere pour la
1: On retrouve Georges Maquet encore et il nous dit qu'à cette période d'épidémie, la rumeur doit être combattue autant que la maladie elle-même. Cela concerne un expert à communication durant l'épidémie. Il s'est confié à Radio Moto Butembo Beni, c'est dimanche 24 mai 2026.
4: Kakou le Sikou de Ograsian se dit avoir observé lors des épidémies la prolifération des formations dont la plupart ne sont pas souvent en conformité avec la vérité. C'est ainsi qu'il invite la population à ne faire confiance qu'aux sources et canaux habilités à communiquer en ces moments. De Ograsian Sikou cite par exemple les radios, les leaders religieux et les autorités de santé.
5: Actuellement, nous avons observé que les rumeurs et les fausses informations sur cette épidémie d'Ebola ont surtout été véhiculées par des narratifs sans fondement scientifique, et des images ou des vidéos sorties de leur contexte, des chiffres manipulés qui peuvent désorienter l'opinion publique. Donc, j'invite à la prudence en partageant les vidéos, en partageant une capture d'écran, un son ou un chiffre. Rassurez-vous que la personne qui vous a partagé cette information l'a tirée d'une source crédible.
4: Il attire l'attention de tous sur la rumeur qui est aussi dangereuse que la maladie elle-même. Il s'appuie sur les expériences du passé où certaines personnes sont mortes à cause de la rumeur. Et donc, de la manière qu'on s'appropriera les mesures d'hygiène pour lutter contre Ebola, de cette même manière, il faut s'abstenir de partager messages sans source sûre pour ne pas compromettre les interventions de lutte contre la maladie.
5: Je dirais les rumeurs et les fausses informations sur Ebola sont plus dangereuses que Ebola en tant que maladie elle-même. Voilà pourquoi nous encourageons que la lutte contre les rumeurs soit considérée comme l'une des actions cruciales dans toutes les interventions de santé publique au niveau individuel et aussi au niveau communautaire. Donc de la même manière,

0: que je me laverai les mains ou que je vais éviter de toucher des objets contaminés ou une personne qui a développé les signes, de la même manière, je vais éviter à partager les fausses informations sur Ebola.
1: Les consultants, chercheurs et enseignants en communication croient que les personnes aux habitants et que cette nouvelle épidémie sera vite éradiquée. Aujourd'hui, l'OMS parle de plus de 200 décès sur près de 900 cas suspects et confirmés. Selon cette organisation, les variants Bundi Buyo, responsables de cette vague, présentent une forte létalité.
2: Et avant de parler du sport, hein, pour finir cette première partie du journal, un mois après sa rouverture, le centre de santé Lubo, localisé dans la zone de santé des Mangoréji par territoire de Lubero, fonctionne timidement. D'après un constat réalisé par Dumoto Boutembo Beni, malgré le retour progressif des habitants au village de Lubo, un groupement Bapakombe peu d'habitants fréquente la structure sanitaire contrairement au jour d'avant fermeture. C'est avec vous, Georges, encore.
1: Au cours de l'entretien avec RMBB, samedi 23 mai 2026, un infirmier rencontré en pleine garde a révélé que les difficultés sont nombreuses vu l'indigence de ces peu de malades qui se font traiter au centre de santé de Liboyo. L'infirmier Muhindo Bindu indique que même les activités des routines, entre autres la consultation prénatale CPN et la consultation préscolaire CPS, ont déjà repris dans les villages Kisasa et Pawanza. Ces prestataires de soins saluent la sécurisation des structures sanitaires par des militaires effarissés.
3: C'est pas le malade qui est en train de les traiter comme il le faut. C'est moins les malades qui se présentent. C'est parce que les autres standards au lieu des fiches, pas du tout. C'est très difficile hein, parce que le peu d'argent que la population trouve, c'est après les travaux champêtres. Bon, aller au champ, ce n'est pas vraiment facile aujourd'hui. Bon, nous les estimés, nous sommes là. Il n'y a rien et nous devons nous efforcer de nous adapter au rythme là. Nous allons souffrir beaucoup à quoi manger et à faire.
1: Rappelons qu'en fin 2025 et début 2026, ont été marqués par les affrontements des groupes
3: armés. Nous sommes là. Il n'y a rien. Et nous devons nous efforcer de nous adapter au rythme là. Nous allons souffrir beaucoup à quoi manger et à faire.
1: Rappelons qu'en fin 2025 et début 2026, ont été marqués par les affrontements des groupes armés.
4: Le sport.
5: Dans quelques instants.
2: La cérémonie de remise de récompense aux meilleurs joueurs qui ont pris part au championnat interuniversitaire est prévue pour ce mardi 26 mai dans la grande salle de la mairie de Boutembo. C'est le président de la représentation des étudiants du Congo, REC Boutembo Lubero, qui l'a indiqué à RMBBC lundi 25 mai 2026. Championnat interuniversitaire est prévu pour ce mardi 26 mai dans la grande salle de la mairie de Boutembo. C'est le président de la représentation des étudiants du Congo, REC Boutembo Lubero, qui l'a indiqué à RMBBC lundi 25 mai 2026, avait procédé parcitaire. Est prévu pour ce mardi 26 mai dans la grande salle de la mairie de Boutembo. C'est le président de la représentation des étudiants du Congo, REC Boutembo Lubero, qui l'a indiqué à RMBBC lundi 25 mai 2026, avait procédé au Samaliba Do Bosco de Lubumbashi, l'a emporté sur l'AS Simba de Kolwezi au score par débit à zéro. À la représentation des étudiants du Congo, REC Boutembo Lubero, qui l'a indiqué à RMBBC lundi 25 mai 2026, avait procédé au Samaliba Do Bosco de Lubumbashi, l'a emporté sur l'AS Simba de Kolwezi au score par débit à zéro. Alors, les scores dimanche entre les FC Les Aigles du Congo et les Tout-Puissants Mazembe a été de 0 à 0 au centre Kurarambova de Kinshasa. Après la phase, les Tout-Puissants Mazembe est à tête du classement avec 16 points, suivi par les 16 Don Bosco et 3e avec 13 points. Vita Club est 4e provisoirement avec 12. Tout-Puissants Mazembe est à tête du classement avec 16 points, suivi par les 16 Don Bosco et 3e avec 13 points. Vita Club est 4e provisoirement avec 12 innings. Seconde étoile depuis 2016 pour l'équipe sud-africaine. Dans une ambiance électrique à Rabat, les Marocains ont pourtant affiché leur intention offensive afin de renverser la situation. Les joueurs de l'ESFAR du Rabat ont obtenu

0: Penalty à la 40e minute dans la surface de réparation. Après consultation de la VAR, l'arbitre somalien Omar Abdulkadir Artan a désigné le point de penalty qui a été vite transformé en but par l'AS VAR. Mais la réaction des Sud-Africains s'est vraiment manifestée. Hein. La réaction ne s'est pas fait attendre. Les Sud-Africains a marqué à la 5e minute, plutôt à la 45e minute, malgré plusieurs tentatives marocaines, les Sud-Africains sont restés solides défensivement jusqu'au coup des sifflets final. Et avec ce sacre, Mamelodi Sundowns confirme sa place parmi les plus grands clubs du continent africain. Voilà tout pour ces informations des sports et les informations générales. La revue de presse, c'est tout à l'heure. Merci à vous d'avoir été des nôtres. Merci à Rodrigue Louvalenda qui nous a mis en onde. Je m'appelle Ghislain Kumwe. On se retrouve plus tard.
1: Mesdames, mesdemoiselles et messieurs, bienvenue dans cette revue de presse. Maombi Georges Makio et à sa présentation. Décision de ces débuts de semaine. Les vifs débats politiques et sécuritaires autour du projet Linguetude grandissant qui appelle des politiques et sous la polarisation croissante de l'espace politique congolais fait savoir que entre une position frontale entre deux approches désormais résumées sous les sigles C64 et C4. L'affrontement ne portait pas seulement sur des articles, voire de la durée de contrôle des institutions. Posséder l'alliance promet de barrer la route à toute tentative de révision, qualifiant la démarche des dérives dictatoriales. Cette fracture politique fait craindre le pire à certains observateurs. À travers une analyse, les potentiels mettent en garde contre des réseaux de déstabilisation et rapidement sous l'angle réel et collé. Ces journaux invitent à des pouces et demander si la loi fondamentale actuelle est économiquement puissant. Enfin, l'observateur tempère l'urgence de ce débat en relayant les propos de Germain Kambinka qui s'interroge sur l'opportunité de tenir un référendum ou une présidentielle en temps de guerre. Épidémie d'Ebola. L'urgence sanitaire devient un défi diplomatique et sécuritaire. La tempête des tropiques relaye une alerte de l'Organisation mondiale de la santé, Ebola en RDC. Le risque épidémique revu à la hausse. Ce quotidien indique que l'OMS a intensifié son appui matériel et logistique sur le terrain. Cependant, l'accès aux malades reste le principal point noir. Dans une dépêche publiée par Actualité.cd, l'Africa CDC annonce soutenir activement les démarches diplomatiques initiées par Kinshasa. L'objectif est crucial, obtenir des couloirs humanitaires pour accéder aux zones sous contrôle des groupes armés à l'est du pouvoir, à l'est du pays, là où l'insécurité empêche les équipes médicales de vacciner et de soigner les populations. Face à un péril transfrontalier, FOV7 nous apprend que la RDC, l'Ouganda et le Soudan du Sud viennent d'activer une riposte commune face à la souche Bundibugyo. Pour soutenir la riposte à RDC et Ouganda, l'Union européenne vient d'annoncer une enveloppe supplémentaire de 15 millions d'euros en faveur des opérations d'urgence, rapporte Africa News. C'est tout pour cette revue de presse. Merci de l'avoir attentivement écouté. Je vous souhaite un excellent moment, tout en restant fidèle au programme de la Radio Moto. Boutin Boubeni, Makeo, c'est moi. Au revoir.
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de Goma le passé comme maître avocat full à l'année 2010. Il est défenseur judiciaire à partir du 2000 jusqu'à 2010. 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